0: 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Faut savoir, surtout avec les chanteurs américains.
1: On enregistre des livres sur cassette.

La presse l'appelait la dépeceuse de Tours. Il faut dire que son crime est abominable. La victime est sa meilleure amie, son amie d'enfance. Elle l'a tuée et découpée en morceaux. Et elle a gardé la tête dans un seau.

Elle a gardé la tête dans un seau. La tête qu'elle a finalement fracassée à coups de marteau et qu'elle a fini par cuire au four, position pyrolyse, à 350 degrés.

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0: avec le vieux rire derrière, c'est trop flippant.
1: Arca! 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
0: Oh ouais, un pisse caché, c'est bien.

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0: ça, nous allons passer un petit moment bien agréable. Enfin, si vous n'y voyez pas d'inconvénient, bien sûr.
1: Oui.
2: Vous permettez?
3: Qui êtes-vous?
1: Bonsoir.
0: Entrez donc un instant dans ma chambre, nous allions justement boire un peu de Porto.
1: Possède-moi.
2: Possède-moi, mais comment?
1: Possède-moi tout entière.
2: Vous dites tout entière, ça me paraît difficile.
4: Tu es vraiment un salaud, tu sais.
3: Qui êtes-vous?
1: Il y a une chose qu'il faut que je te demande. Ne le raconte à personne, surtout.
2: Mais non, bien entendu. Jamais je n'en parlerai. Comptez sur moi, c'est juré.
4: Avez-vous vu les tatouages qu'ils ont?
3: Parlez.
5: Aujourd'hui, je vous parlerai de l'estomac.
6: Je crois avoir pu identifier quelques sons très significatifs. À mon avis, ils proviennent d'une langue très ancienne dont les mots représentent l'expression pure et simple du subconscient.
3: Qui êtes-vous? Qui êtes-vous?
7: Quoi? T'es pas content?

0: se passe-t-il, Joanna? Dis-moi.
1: Dites, c'était quoi ce bain de vapeur?
2: Certains prétendent qu'il s'agirait d'actes de cannibalisme. Qu'en dites-vous?
3: Si vous voulez, le professeur Stafford vous l'expliquerait mieux.
4: Qui vous a raconté des histoires pareilles?
1: Oui, c'est ça, vous me faites marcher.
3: La réalité terrestre se diffère de l'au-delà.
5: Ne vous inquiétez pas, c'est terminé.
6: Puis le plus important, c'est cette présence qui m'envahit.
3: Mais qu'en dites-vous?
7: Expression pure et simple du subconscient.
8: Une journaliste doit toujours s'informer.
1: Pas du tout.
9: À mon tour de vous souhaiter bonne chance.
10: Merci, professeur. Qu'est-ce que c'est que ça?
11: Mais enfin, mais qu'est-ce qui vous prend?
12: On sent, qu'est-ce qu'on fait ici?
13: Oui, c'est Dan.
12: Il faut rentrer tout de suite à la maison. Vite, allons-y.
3: Je trouve ça curieux.
4: Et dites-moi pourquoi.
3: Je crois avoir pu identifier quelques sons très significatifs.
14: Jusqu'à présent, toutes ces informations sont restées secrètes.
3: Vous la fermez?
15: Ah, parce que vous me tutoyez encore.
12: Allez-vous-en!
16: Tu viens avec moi, t'as compris, Herbie? Taxi!
12: Il sera ainsi en permanence sous mon entière domination.
17: Je suis le serpent à plumes.
18: Et bien sûr, c'est ça.
12: Ce que vous dites est absolument incroyable.
17: Numéro 2.
19: J'ai besoin que vous récupériez vos forces.
0: Il n'y a que toi qui peux faire quelque chose.
20: Ce pauvre Santo se fait des illusions. Il croit avoir gagné la partie, mais il ignore tout du piège terrible que nous allons lui tendre.
19: Un jugement tout à fait superficiel.
3: Possède-moi.
21: Et faites exécuter cette Madame Mendes.
1: D'accord. Il ne reste plus que la contrainte physique, mais je refuse la violence.
19: Oui, j'espère bien qu'ils l'épargneront.
22: Pendant votre séjour à Washington, le phénomène s'est développé considérablement. Nous pensons que la cause est probablement due à la trop grande absorption des acides aminés contenus dans le liquide où il se trouve immergé, mais l'équilibre du dosage est maintenant rétabli.
12: Un être au pouvoir extraordinaire va se développer au sein de cette cellule.
1: Oui, oui, immédiatement.
23: Dernier souvenir visuel.
12: Mais enfin, mais qu'est-ce qui vous prend? Vous ne vous en rappelez plus?
19: Attends une minute.
12: Oh, c'est ça, Morlia.
23: C'est celui d'une vague faite d'un liquide vert, qui était un liquide radioactif. Toxicité assurée.
19: Personne n'a pu l'aider. Car nous aussi, nous devions nous défendre. J'ai bien peur.
4: Vous ne voulez pas aller à son secours?
19: C'est trop tard.
12: J'aimerais que vous répondiez à ma question. Comment y croyez?
3: Ce mot, par exemple, veut dire la Terre. Et celui-là exprime l'univers. Quant à cet autre, il signifie la force.
4: Votre information, ce serait plutôt un tuyau creux.

0: savez, de nombreux animaux des supérieurs protègent leur territoire de chasse et leur source de nourriture, et peut-être sont-ils suffisamment intelligents aussi pour comprendre que l'homme est l'ennemi par excellence.
1: Comprendre le vrai mystère de la mort cette nuit? Mais... Allô?

0: Et vous avez apaisé maintenant votre soif de vampire avec le sang des êtres humains. Comme depuis la nuit des temps, nous le faisons tous. Nous qui sommes arrêtés au milieu de cet étrange pont suspendu, situé entre la fin de la vie et le commencement de la mort.
1: J'ai été mort. Je vais me réincarner.

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1: Qu'est-ce que tu fais, t'es à pied?
2: Ouais, je prends le bus juste à côté là.
1: Viens, je te ramène, non?
2: Non, mais c'est bon, t'inquiète, gros, je peux rentrer.
1: Vas-y, t'es sur ma route, viens, je te ramène. Monte.
2: Vas-y, merci. Je peux fumer à l'intérieur?
3: Ouais, t'inquiète.

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0: Bon ben, qu'est-ce qu'on fait, ne pot? Qu'est-ce que t'en
1: Le
0: penses?
1: pot?
0: Bah,
1: Oh non. Ah, j'ai pas de scud. J'ai pas pris de scud.
0: t'as bien un Qbert qui traîne.

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0: Un chat, c'est omnivore.
1: Ça veut dire que ça mange des hommes.
0: Non, ça veut dire qu'il mange de tout.
2: Hey, t'as pas 100 balles? Non, mais j'ai 221 millions d'euros par contre. L'indécence de la somme mise en jeu hier à la loterie européenne m'a poussé, tel le mouton de Panurge que je sais être parfois, à me rendre dans mon petit troquet favori pour y tenter ma chance. Plus un réflexe qu'un besoin, bravo le marketing. Bonjour, une grille s'il vous plaît. Oui, avec l'étoile, merci. Comment? Oui, gagnante, bien sûr. Humour de bar tabac. En devisant avec les énarques locaux sur la météo qui devenait aussi folle que les vaches en d'autres temps, la question de l'utilisation de ce magot si nous venions à le remporter est venue sur la table. Enfin, sur le comptoir. Enfin, t'as compris. Mon voisin de droite se serait barré d'ici pour ne plus payer d'impôts. Celui de gauche offrirait des tournées générales ad vitam aeternam à quiconque crierait au chiotte l'OM. Un autre lui suggéra d'utiliser cet argent pour se ravaler la façade. Le patron trancha l'hypothétique situation par un monolithique et poétique. Ça me ferait les vacances de plus voir vos têtes d'ail. Invité à prendre parole dans cette session à l'Assemblée nationale locale, j'ai forcément un peu dissonné en posant mes souhaits altruistes de nouveaux millionnaires putatifs. On croisait dans cette nouvelle vie de Richard des gens heureux, à qui cette somme partagée permettait de réaliser des projets vertueux. On y partait à tout plein de jolis fadas, explorer le monde et voir comment le penser de ses multiples plaies. On buvait des canons entre jambons pour imaginer comment utiliser l'énergie qu'est l'argent pour améliorer un peu le quotidien d'un max de personnes. On créait du lien, plus qu'on ne s'isolait. Silence dans le bistrot, mi-gêné, mi-songeur. Oui, évidemment, eux aussi auraient partagé la somme. On ne garde pas tant d'argent pour soi. L'argent est une énergie comme une autre. À nous de l'utiliser comme un outil de puissance, pas de pouvoir. Je te laisse, je vais voir si j'ai gagné, mais en fait, j'ai déjà gagné, je crois.

0: Ce midi dans votre bulletin météo, rien de frais, rien de nouveau. Les températures sont en hausse et le soleil tape sur les côtes. À la frontière est, pourtant, c'est le grand retour des bottes. Une pluie battante, des orages, mais rien d'inquiétant. Profitez de la plage et des compotes. Je peux au moins vous garantir à cet instant qu'il va faire chaud.
1: Il fait chaud là, non ?

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0: chaud.
1: Il va faire chaud.
2: Je pense que genre aller sur les réseaux sociaux, on y va tous inconsciemment avec une idée de trouver un truc de ouf. Genre d'avoir un déclic ou des trucs comme ça. Parce qu'en fait, je sais même pas ce qu'on cherche.

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0: Aujourd'hui, Active et moi vous invite au débat grâce au congrès de l'association Amour de la Justice les 9 et 10 octobre à la Faculté de Droit. Initiative proposée, encouragée et soutenue par le Comptoir des idées, collectif regroupant 15 associations. Co-organisé avec le Centre d'études et de recherche sur les contentieux, ce congrès ayant pour thème « La justice, pilier de l'état de droit », entend aborder son effondrement et quel doit être le rôle de la justice pour empêcher cette catastrophe démocratique. On retrouve deux membres du comptoir des idées, là où on est le mieux, en plein air.
1: On est en terrasse avec deux membres du comptoir des idées qui vont tout de suite se présenter. Bonjour.
2: Bonjour. Alors moi, je suis Soline Béatrix de l'Asso 83. Je suis parce que nous sommes. Principe Ubuntu.
1: D'accord. Et l'Asso 83, donc, c'est quoi l'objectif ?
2: Alors, l'objectif, c'est tout ce qui concerne la dignité de vie des êtres humains, on va dire. Donc, on essaie de lutter contre les discriminations en tout genre.
1: Il y a du boulot ?
2: Il y a du boulot, la liste est longue. Et de promouvoir des valeurs de liberté, de dignité, de respect. Les uns et les autres, parce que nous sommes, c'est un principe de fraternité et de solidarité. Et ce qui nous plaît beaucoup, c'est de pouvoir être en relation avec d'autres associations. Nous sommes une petite association, une jeune association de vieux, mais on est très amis et on aime bien pouvoir se regrouper avec d'autres, parce que l'union fait la force.
1: Mais tu n'es pas seul. Il y a aussi...
3: Bonjour, Guy Gauchenec, je suis membre du collectif Migrant 83, d'une part, et d'autre part, du collectif Climat Zéro Fossile Toulon Environ. Alors, comme leur nom l'indique, le premier défend les migrants, et fondamentalement pour un accueil digne des migrants. Et le deuxième, comme son nom l'indique aussi, c'est pour la défense du climat, pour lutter contre le réchauffement climatique et faire en sorte qu'il n'y ait plus aucune énergie fossile qui soit extraite du sol, de façon à ce qu'on essaye d'arriver à une planète vivable et durable pour les êtres humains.
1: Donc vos associations font partie d'un collectif qui est plus large, qui s'appelle le Comptoir des idées. Hein,
3: c'est bien ça,
1: le comptoir des idées. Et donc, pourquoi vous êtes-vous regroupés au sein de ce collectif ? Vous êtes beaucoup d'associations, une quinzaine, il me semble.
3: Une quinzaine d'associations, oui. Alors, le comptoir des idées, c'est une longue, longue, longue histoire qui a commencé en 2012. C'est une initiative des indignés de Toulon de cette époque. Et à l'occasion d'un événement, on a rencontré Alain Parizeau, le président de la FOL de l'époque, qui n'est plus maintenant. Et qui nous a, comme on faisait un événement en plein air, qui nous a ouvert la salle de l'hélice, donc la salle de la FOL, pour continuer notre événement. Et comme ça a super bien marché, on lui a dit, Alain, ce serait bien qu'on continue ça et qu'on accueille les associations, les collectifs, les citoyens qui ont une pensée, une pratique alternative à la pensée dominante et qu'on les fasse connaître, en fait, qu'on fasse de l'éducation populaire sur ce qui se passe à Toulon et ses environs.
1: C'est la Fédération des œuvres laïques qui vous accueille, mais pourquoi vous êtes-vous regroupé toutes ces associations ?
3: Alors, le but initial, c'était d'abord de les faire connaître. Parce qu'on travaille tous un peu

0: en tant qu'association, enfin en tant qu'organisation, dans notre couloir de course. Et donc l'important pour les indignés, c'était de les faire se rencontrer et les faire connaître au grand public. Et donc le but c'est ça, les faire connaître, se rencontrer et puis qu'on milite ensemble. De façon à ce qu'on ne reste pas effectivement dans notre ligne de course et qu'on fasse des événements en commun. Et ce qu'on fait au comptoir des idées, on fait un événement par mois, enfin, excepté en juillet et en août. Chaque événement est précédé d'un collage où les différents membres qui sont disponibles du comptoir des idées viennent prêter main forte à l'organisation qui organise l'événement. Donc c'est un moment convivial et après on déjeune ensemble avant de continuer l'après-midi. Donc le but c'est vraiment de faire militer ensemble des organisations qui ne feraient pas autrement. Et ça fonctionne bien. Un des derniers événements qu'on a fait, c'était à l'initiative de Climat Zéro Fossile, parce qu'on fait des rencontres surtout à l'hélice, parce que la folle nous accueille, nous prête la salle, mais on peut externaliser les événements. C'est-à-dire qu'on peut aller au Royal, on peut aller... là, la fac de droit, c'est pas vraiment nous qui l'organisons, mais on peut soutenir des événements dans la fac de droit. Et on a fait un événement avec 5 organisations membres du comptoir des idées, ce qui a été un ciné-débat autour du film Les Soulèvements, de Thomas Lacoste. Et donc il y avait à la fois des organisations du comptoir des idées sur les droits humains, comme l'Asso 83, la LDH, et puis les organisations qui sont dans le domaine de l'environnement, comme le groupe local de Toulon de Greenpeace, une association qui s'appelait avant Place Publique, mais qui a changé de nom pour ne pas être confondue avec le parti Place Publique, qui maintenant s'appelle Débat Public, et puis Climat Zéro Fossile qui était à l'initiative, qui sont des organisations qui s'occupent de l'environnement et qui luttent contre le réchauffement climatique.
1: Soline, qu'est-ce que trouve l'Asso 83 dans ce collectif? Qu'est-ce que ça vous apporte?
2: Ça nous apporte d'être ensemble, de pouvoir, nous aider les uns les autres et prêter main forte. Et puis surtout de nous rencontrer, de nous connaître, de pouvoir débattre ensemble. Effectivement, moi je trouve que c'est majeur. Là, Guy vient de dire chacun était un peu dans son couloir. C'est vrai qu'on ne peut pas brasser trop large, mais pouvoir se rencontrer et nous complémenter. Puisque effectivement il y en a qui sont plus spécialisés dans un secteur que dans un autre. Moi je trouve que tout est positif dans cette histoire.
1: On a tous à y gagner, à s'unir.
2: On a tous à y gagner et comme pour nous, enfin je crois que c'est pour beaucoup de gens, les relations humaines c'est la priorité dans ce monde qui se déshumanise de plus en plus, je dis bravo, chapeau et qu'on continue.
1: Créons du lien.
2: Bah oui.
1: Créons du lien.

0: Donc le prochain événement, Guy, tu en parlais, c'est à la faculté de droit. C'est un colloque congrès, je ne sais plus comment l'appeler, qui a lieu les 9 et 10 octobre. Ça commence le 9 au soir. Et ensuite, le 10 octobre, il y a encore des événements ouverts au public. Est-ce que tu peux nous en parler ?
1: Oui, moi, je vais en dire que deux mots, parce que si tu veux, le principe du comptoir des idées, c'est d'accueillir un de ses membres actifs, en l'occurrence, là, l'Asso 83, qui choisit son événement. Et là, l'Asso 83 a choisi de soutenir cet événement qui est hyper important. Et donc, c'est la première fois qu'on fait ça, donc on va voir un petit peu comment ça se passe. Mais c'est une expérience intéressante. Et puis, le sujet est fondamental. L'état de droit, c'est un des piliers de base de la démocratie. Et la justice, c'est un des piliers de l'état de droit. Donc c'était important pour nous, en tant que comptoir des idées, de soutenir l'Asso 83 dans cette démarche.
0: Donc je reviens vers Soline. L'Asso 83 a choisi Amour de la justice, c'est le nom de l'association qui organise cet événement. Pourquoi ?
2: Mais comme vient de le dire Guy, parce que le thème l'état de droit, c'est un thème primordial pour la démocratie et pour la République. Nous, on en avait fait connaissance il y a à peu près 2 ans, quand cette association avait promu un livre où ils étaient plusieurs à l'écrire, sur la refonte de la justice. Et ça avait déjà bien tilté dans nos esprits. Et entre-temps, on s'est renseigné, on a bouquiné, on est allé à la présentation du livre de maître Jérôme Carsanti, avocat pénaliste qui soutient Anticor et anticorruption, etc. J'ai terminé aussi son livre, j'ai appris beaucoup de choses, puisque je ne suis pas juriste de formation. Vu la poussée de l'exécutif depuis plusieurs décennies à grignoter l'indépendance et la liberté de la justice. Alors il y aura Magali Lafourcade aussi, qui est une femme remarquable, une magistrate et qui est à la Cour nationale des droits de l'homme, qui a aussi écrit un bouquin. Donc à SOS, on a considéré que c'était des gens qui avaient une grande éthique et un sens de l'intérêt général où ils promeuvent une justice humaine qui respecte les gens, mais qui veut les traiter aussi. Tous les citoyens sont justiciables. Hein. Or, on voit bien que les nouvelles lois ou projets de loi là, vont totalement à l'encontre de ça.
0: Oui, peuvent exonérer certaines personnes qui pourtant auraient leur place devant les juges.
2: Magali Lafourcade en parle d'ailleurs justement de ce populisme effroyable qui tend à faire une justice à plusieurs vitesses, on va dire.
0: Donc Amour de la justice, c'est un acronyme. Ça veut dire Association des magistrats personnels et usagers œuvrant pour l'unité et la réforme de la justice.
2: Ouais.
0: Donc c'est Amour de la justice, une association visiblement constituée de professionnels de la justice, mais pas que, aussi. Il y a des citoyens.
2: Ouais.
0: Le 9, on aura le discours inaugural, suivi d'une conférence et d'un débat. Et le 10, au matin, on aura des tables rondes et ça se déroule donc à la faculté de droit de Toulon. Merci de m'avoir accordé un peu de temps. Au plaisir de vous revoir prochainement pour couvrir d'autres événements du comptoir des idées.

0: Oui, bien volontiers.
1: Super, merci. Merci, merci de votre travail.
0: Merci.
2: C'était Activez-moi sur Radioactive 100 FM, consacré au congrès d'amour de la justice les 9 et 10 octobre à la faculté de droit, avec pour thème la justice, pilier de l'état de droit. Le conseil du jour sera donc d'aller écouter les conférences et assister aux tables rondes, car défendre l'état de droit, c'est défendre nos libertés.
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0: Bien entendu, une nouvelle fois, nous avons ensemble constaté que le meilleur moyen de soulager l'hôpital, c'est finalement de ne pas tomber malade. De ne pas tomber malade.
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qui crée des besoins dont on n'a pas besoin. Donc on a en cette espèce d'obsession envers le goût, la forme, nos cinq sens, comme les animaux l'ont. Sauf que dans le règne animal, il n'y a personne qui vient utiliser leur faiblesse pour accentuer ces comportements. Alors que dans le royaume humain, il y a tout un tas de sociétés publicitaires qui a bien compris comment on fonctionne dans notre tête et qui viennent utiliser nos failles pour nous, soit nous faire acheter des choses, soit vendre nos espaces de cerveau disponibles. Et on se retrouve coincé dans cette surstimulation qui nous met des désirs. Mon bonheur réside dans le fait de changer de compagnon parce que lui, il me plaît plus. Mon bonheur réside dans un autre pays. Et en fait, on court comme ça toute notre vie. Et une fois qu'on l'a, qu'est-ce qui se passe quand on a acheté la voiture? Bah, au bout d'un mois, en fait, je veux la nouvelle maison. Et qu'est-ce qui se passe quand on a la maison? Ah non, mais là, du coup, c'est la femme qui va plus. Hein. Clairement, on change de femme. Et ainsi de suite. Et en fait, ça, c'est l'opposé du bonheur durable. Mais en fait, si on est dans un contrôle de ce qui nous rend vraiment heureux, on va se rendre compte qu'on passe notre vie à courir après des objectifs qui sont pas les nôtres.

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6: Qu'il s'agisse d'y arriver par les airs ou par la route, la sortie à l'air libre et le contact avec l'air sec et une chaleur parfois étouffante peuvent prendre le visiteur occasionnel à la gorge. Pas dans la surprise totale, bien sûr, car la longue phase d'approche aérienne et le survol d'étendues arides, ou les dizaines de kilomètres au milieu de nulle part avant d'accéder à la ville, ont bien montré que sa situation en plein désert va sans doute générer un peu d'assèchement sur le corps humain. Pourtant, il y a bien longtemps, mais alors vraiment longtemps, cette vallée était un marais à la végétation abondante et humide. Et même si au début du XVIIIe siècle, l'essentiel de la végétation avait disparu de cette vallée et que seules quelques oasis subsistaient encore, cela n'empêcha pas un éclaireur espagnol en route pour l'Ouest de nommer l'endroit Las Vegas, une extrapolation linguistique pour désigner des prairies. Voilà, nous avons donc mis les pieds dans une oasis en plein désert. Pas tout à fait une oasis de tranquillité, mais plutôt un aimant moderne à toutes sortes d'extravagances. Bonjour et bienvenue sur les ondes américaines à Las Vegas. C'est tout de suite et ça commence comme ça.

C'était Brandon Flowers qui nous souhaitait la bienvenue dans la fabuleuse Las Vegas. Enfin, bienvenue façon de parler, puisqu'il rappelle quand même à bon escient que la maison gagne toujours. La maison étant, en l'occurrence, le casino. Toutefois, et dans la même veine, un panneau accueille symboliquement les voyageurs qui entrent dans la ville par le sud. Ce panneau a été érigé en 1959 et depuis, il a été déplacé plusieurs fois pour suivre l'extension de l'agglomération le long du Strip. Évidemment, ce panneau souhaite la bienvenue à Las Vegas à tous ses visiteurs. À l'image de la ville, il brille, il scintille, il fait de l'œil au quidam de passage et lui promet la fortune en exhibant les dollars en argent dont il est décoré. Si vous cherchez une photo sur internet de ce panneau, vous y verrez que les 7 lettres du mot « welcome » sont insérées dans des cercles qui représentent des pièces de monnaie. C'est une double référence au surnom du Nevada, The Silver State, l'état d'argent, pour ses anciennes mines d'argent, mais aussi pour ses casinos, les jeux d'argent légaux dans l'état du Nevada, est désormais indissociable de la ville de Las Vegas. Quand on croise ce panneau, on sait qu'on arrive dans le temple du jeu et des spectacles à paillettes. Si on se trouve à bord d'une voiture ou d'une navette d'hôtel et qu'on allume la radio, des dizaines de stations sont alors disponibles. Quelles sont-elles? Que proposent-elles? Quelle est leur histoire? C'est ce que je vais essayer de vous faire appréhender au cours de ces deux heures.

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2: Sony, une radio qui porte ce nom dans une ville qui jouit de plus de 300 jours de soleil par an, c'est presque un pléonasme. Et qu'elle soit musicalement assez aseptisée n'est pas vraiment surprenant non plus. Elle est pourtant la plus écoutée et je vous en parle dans quelques minutes.
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0: Your Love is Like Las Vegas. C'était The Trials. Créé en 87, KSNI, en l'occurrence Sony 106.5, a toujours eu le même style. Love Songs for Las Vegas. Son slogan, des hits doux en continu. Le mot magique, c'est soft, doux. Pas d'agression sonore, pas d'agressivité verbale. Sony, quoi, ensoleillé et sans tracas, sans perturbation. Enfin, sauf la pub, mais ça c'est une autre affaire. Résultat de cette offre musicale soft, entre 9 et 15% de l'audience, selon les périodes de l'année. Le pic est atteint en décembre, quand la radio ne diffuse que des musiques sirupeuses qui célèbrent la période de Noël. 15% de l'audience, c'est énorme pour une radio d'une grande ville nord-américaine, et c'est même assez rare.
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0: Mais on observe les mêmes causes pour les mêmes effets dans une radio qui fait partie du même groupe média, dans une autre grande ville de l'Ouest. Coast, une radio de musique soft de Los Angeles. Elle va jusqu'à tripler son audience entre fin novembre et fin décembre quand toute sa playlist prend les couleurs de Noël. Le reste du temps, Coast, K-O-S-T, K-O-S-T pour le call letters, mais prononcé phonétiquement Coast comme la côte, sous-entendu West. Cette radio est tout autant dédiée à la musique tranquille pour le public californien que Sony l'est pour le public du Nevada. Alors à quoi peut bien ressembler ce public? C'est peu ou prou le même que celui qui, chez nous, écoute une des innombrables versions francophones de Sony. Il y en a pas mal sur la bande FM, vous les connaissez. Inutile d'en dresser la liste, vous êtes bien là où vous êtes. Voici un très court montage d'une journée normale sur Sony 106.5 à Las Vegas.
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1: Voilà, c'est suffisant pour ne pas avoir envie d'en écouter plus. Et puis, quelle que soit la ville dans laquelle on se trouve aux États-Unis, il y a toujours une radio en copie conforme de ce qu'on vient d'entendre. En parler souvent serait répétitif et donc inintéressant. Alors, on va passer à autre chose, après les chansons à suivre de Donovan Frankenreiter et Bleachers.

0: Modern Girl, c'était Bleachers. Aujourd'hui, les ondes américaines sont à Las Vegas. Deux radios y dominent les ondes. Sony sur 106.5, une radio de hit soft, vous en avez eu un très bref aperçu un peu plus tôt, et KKLZ sur 96.3. Née en 1984, avec une année pareille, KKLZ aurait pu être une radio qui casse les codes de la pensée unique. Mais non, pas du tout. Ses créateurs ont sans doute dû penser d'abord au retour sur investissement. Alors, sans prise de risque, KKLZ a proposé des hits contemporains dès son arrivée sur les ondes. D'ailleurs, elle s'appelait pas encore KKLZ, mais KIT. K-I-T-T, comme une certaine voiture douée d'intelligence et de parole dans une série télé pas trop démonstrative en matière d'intelligence, justement. En 86, pas la meilleure période de création musicale non plus, KIT change de nom et de format. Elle devient pour de bon KKLZ. Le K, le L et le Z étant censés illustrer phonétiquement ce qui sera son nouveau format musical, le Glasic Rock. Vous excuserez la mauvaise imitation de l'accent. 96.3 Ceci lui réussit pas trop mal. Ses dirigeants embauchent alors des DJ qui connaissent leur affaire et le répertoire rock qui va bien. L'audience progresse, la radio attire des talents à son micro et elle atteint son pic de popularité au milieu des années 90. Ce pic d'audience, elle le doit aussi à un duo qui anime le morning show. Mais c'est là aussi que les choses vont commencer à se gâter. Et on verra ça après ça.
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Jesus in Vegas, c'était Chumbawamba. Las Vegas, milieu des années 90. KKLZ est une radio populaire. Elle diffuse du classique rock, mais elle attire aussi des jeunes. Elle le doit à un duo de comiques qui n'a peur de rien, Johnson and Tofty. Ils sont à la tête de la tranche matinale et le succès va en grandissant. Ces deux-là semblent tellement intouchables qu'ils sont pris dans un engrenage pour toujours créer plus d'audience. Les années 90, ce sont aussi celles du succès indéniable des Shock Jocks un peu partout dans le pays. Ces disques jockeys qui misent sur la grossièreté et le graveleux pour choquer et attirer à la fois le public. On pourra remarquer que ça n'a pas beaucoup changé. Les beaux parleurs conservateurs qui se font des millions en balançant à longueur de journée des idées à l'emporte-pièce et des mensonges à l'appel misent toujours sur les réactions primaires d'un certain public pour le garder à l'écoute. La différence entre les années 90 et ses shock jocks et les années 2020 et ses hableurs professionnels conservateurs et libertariens, c'est la politique et le sexe. Fonds de commerce pour la politique pour les uns et sujet évité comme la peste pour les mêmes, le sexe, les néoconservateurs puritains. D'ailleurs, c'est sur ce thème du sexe que les deux Zozo, Johnson et Tofty, sur KKLZ Las Vegas, sont lourdement chutés dans la deuxième moitié des années 90. En effet, à force de surenchérir, ils sont allés bien trop loin dans certains sketchs et surtout dans la libre parole laissée aux auditeurs au téléphone. Beaucoup trop loin. Alors un jour, l'organisme de régulation des radios a sévi et infligé une lourde amende à la radio KKLZ. Et évidemment, le duo Johnson and Tofty a été viré. Depuis, la radio a courbé les chines, elle a baissé la tête, elle a rationalisé sa grille de programme et fait rentrer dans le rang tout ce qui pourrait dépasser. Le rock a évidemment aussi été viré de l'antenne.

0: Fired, c'était les Tijuana Panthers. À l'époque où ils officiaient sur KKLZ, Johnson & Tofty créaient des parodies, des détournements de l'histoire. Ils se moquaient de tout, et plus il y avait de dick et de pussy et autres noms d'attributs sexuels dans leur langage, plus ça les rendait populaires. Après tout, nous étions dans les années 90 et Las Vegas n'usurpait pas son surnom de capitale du vice, et l'Amérique n'avait pas encore effectué un rétropédalage massif vers le puritanisme. En France, ceux qui ont connu le début des années 80 un peu plus tôt et l'explosion de la radio dans la région parisienne se souviendront peut-être de Carbone 14 qui, plus de 10 ans avant Johnson et Tofty, les aurait sûrement inspirés s'ils avaient séjourné en France dans cette période.
1: 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Guys...

pour la petite histoire. Avant que le duo Johnson & Tofty ne devienne si populaire, la radio rock de Vegas, qui attirait du monde, avait pourtant un nom destiné à tenir différentes personnes hors de sa portée puisqu'elle s'appelait KFBI. Son succès, elle le devait à la retransmission sur son antenne du show de Howard Stern. Un Howard Stern souvent pris pour cible caricaturale par le duo Johnson & Tofty sur la concurrente KKLZ. Un Howard Stern qu'ils ont d'ailleurs dépassé dans les courbes d'audience. À Las Vegas au moins, puisque le show de Stern était retransmis dans plusieurs grandes villes du pays. Et pour en revenir à la radio qui hébergeait le show de Howard Stern à Las Vegas et qui s'appelait KFBI donc, ce nom n'a pas duré très longtemps dans une ville où depuis des décennies, des hommes qui avaient plutôt tendance à essayer d'échapper au FBI ont pu trouver refuge. Il était de notoriété publique en effet que des mafieux avaient massivement investi dans des hôtels et des casinos de Vegas. J'imagine qu'entendre une radio qui rappelait son nom toutes les 10 minutes en disant KFBI devait leur filer quelques boutons et pousser d'urticaire. Bref, KFBI n'existait sous ce nom que pendant 4 ans. 4 années pendant lesquelles elle a quand même été la radio dominante de la ville. Puis en 1996, elle a changé de nom. Elle est devenue X107.5. X comme on le fait pour surnommer un inconnu ou une inconnue. Un anonymat qui a dû apaiser quelques esprits à Las Vegas. Sur la fréquence HD2 de X107.5, l'autre programme musical s'appelle SIN. S-I-N comme vice. Voilà qui sied bien à la ville. J'ignore si les propriétaires de cette radio ont beaucoup d'humour décalé ou si tout cela révèle juste du plus pur des hasards. 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

0: À Las Vegas, les années passent et les radios vont et viennent dans le cœur des auditeurs. Comme dans presque toutes les grandes villes nord-américaines où beaucoup de radios ne sont finalement que des produits de consommation courante. Leur nom change, leur DJ change plus souvent encore et leur couleur musicale dominante est parfois difficile à suivre. Et quand deux radios s'affrontent sur un même terrain, l'une d'elles doit souvent baisser la garde.
1: This is Extreme Radio. Everything else sucks. We are X1075.
0: Voilà qui a le mérite d'être clair. Après avoir tenté l'aventure sous le nom de KFBI, puis renommée en X1075, cette station devint l'une des radios de musique alternative les plus écoutées parmi celles proposées dans les grandes villes. Rachetée par le puissant groupe CBS à la fin des années 90, elle entre alors en collision frontale avec une autre radio alternative déjà établie à Las Vegas, The Edge.
1: 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The Edge.
0: Rapidement devancée dans les sondages d'écoute par la nouvelle arrivante, X1075, les propriétaires de The Edge jetèrent l'éponge et abandonnèrent donc le format rock alternatif. Et voilà, vendu un an plus tard à un groupe média hispanique, The Edge est devenu Zona Max, une radio de hit mexicain.

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1: The Point, 3% d'audience à Las Vegas, loin derrière les 8 à 15% de KKLZ ou Sony 106.5. Il faut dire que The Point s'adresse a priori à une audience potentiellement restreinte par le choix de sa couleur musicale. Le rock devenu classique, celui des années 70, celui taillé pour les radios FM dans les années 80. Foreigner, Def Leppard, Pat Benatar, Styx, Van Halen, Guns N' Roses sont des exemples des standards quotidiens de sa playlist. Public supposé, majoritairement des hommes, actuellement dans la cinquantaine ou la soixantaine.
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1: Bien avant ça, son public a sûrement été un peu plus jeune. Au temps où elle s'appelait Power 97, c'était à la fin des années 80. Le ton à l'antenne, comme vous venez de l'entendre, était à l'avenant de ces années d'exubérance qu'étaient les années 80. On vient de l'écouter avec un animateur qui s'appelait Kid Kelly. Kid Kelly et son débit vocal ultra rapide sur Power 97 en 88. Il raconta un jour que les gens se demandaient s'il était sous l'emprise d'une drogue quelconque pour parler aussi vite. Mais en fait, non. C'est juste que dans son enfance, il avait pas mal écouté deux DJ au style tout aussi rapide, Jack Armstrong et Machine Gun Kelly. Ce qui plus tard, évidemment, a influencé son style d'animation.

0: C'est la fin de cette première heure et il est temps de quitter Vegas, ses néons et ses radios. Jusqu'à la semaine prochaine. Salut.
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Un coup de canon. Voilà ce que j'ai reçu à l'instant. J'hésitais entre te parler des vertus de la feta salakis ou du foutage de gueule des aéroports qui te font jeter les bouteilles pleines pour te les revendre au pli d'un rein 10 mètres après le contrôle de sécurité, quand elles sont arrivées à mes oreilles, attirées par les notes des canons de Pachelbel, que ma jolie maman adore. Je me suis laissé guider jusqu'à elle. Une jeune fille de 15-16 ans était assise au milieu des passagers en transit, dans tous les sens du terme, et laissait courir ses doigts graciles sur les touches d'un piano magnifiquement venu casser les lignes agitées du hub romain, où j'arrive ce matin. Ça doit être la fatigue, hein, ou bien une allergie, mais comment te dire, mon cœur s'est mis à l'unisson. Je lui ai demandé si je pouvais la prendre en photo, puis je me suis reculé. Et j'ai savouré le spectacle qu'elle nous offrait là. Le temps s'est arrêté. Une sorte d'unisson collectif s'est créé autour d'elle, de ses mains et de ses notes de musique. Réflexe de ma vie d'avant, j'ai d'abord essayé de retenir les larmes qui montaient naturellement. Me reste encore du boulot. Mais la digue a cédé. Elle a cédé quand j'ai vu ce petit garçon s'approcher, pas trop près, pas trop loin, puis se figer à 2 mètres du piano, puis se mettre à pleurer devant ce moment juste magique. Il pleurait parce que ça vibrait trop fort, parce que c'était trop beau. La poésie est partout quand on sort de son canapé. Grazie mille l'artista, grazie mille il piccolo. Vous m'avez rappelé l'essentiel.

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1: C'est quand qu'on sort, les événements de ta région racontés par ceux qui les vivent. Et aujourd'hui, Radioactive vous emmène à Marseille pour la Fiesta des Suds, présentée par celui qui la compose. Bonsoir Frédéric André.
2: Bonsoir.
1: Bonsoir, vous êtes programmateur, directeur de la programmation de la Fiesta des Suds, c'est bien ça ? C'est votre titre, entre autres activités, puisque vous supervisez aussi Babel. Et cette année, vous nous proposez encore un plateau assez exceptionnel sur 3 jours. Sur l'esplanade Gisèle Halimi, au pied du Mucem. Et donc, en tête d'affiche, qu'est-ce que vous nous proposez d'intéressant cette année ?
2: Alors, le jeudi, nous aurons la grande Véronique Sanson, qui aura un groupe avec elle. Ils sont une douzaine sur scène, donc un gros groupe avec elle.
1: Ah et oui, il y aura du monde.
2: À l'occasion de la sortie du documentaire qui est sorti un peu, qui retrace un peu toute sa vie. Donc voilà, on est très très content de l'accueillir en ouverture de la Fiesta. Et on aura Imani, qui est une chanteuse qui est origine de Martigues, qui a sorti un album très joli qui s'appelle Women Deserve Rage. Et son précédent album, c'était un album autour du violoncelle. Et là, elle vient avec un album un peu plus rock, un peu plus dynamique, mais voilà, avec des belles paroles, une très belle présence scénique, sa voix rock un peu atypique, hein, donc on est très très content de la voir. Donc ça sera le jeudi. Le vendredi, nous aurons Stéphane Escher à l'occasion de la sortie de son nouvel album Poussière d'or, qui est son 18e album. Il est quand même très prolifique, ce monsieur.
1: Ouais, ça fait un moment qu'il fait partie de nos vies, ce monsieur Stéphane Escher.
2: Complètement. Ouais. Puis je trouve qu'il est vraiment un peu à part dans le paysage de la chanson. J'aime beaucoup la manière dont il écrit, tous les arrangements. Enfin, je trouve que c'est un grand monsieur de la chanson. Et il sera avec Bertrand Belin. On dit un peu rapidement que c'est le nouveau Bachung, mais je trouve qu'il a aussi d'autres cordes à son arc. C'est quelqu'un qui écrit pour lui, mais qui écrit aussi pour d'autres, qui a écrit pour Vanessa Paradis, qui est aussi acteur, comédien, qui écrit pour le théâtre. Enfin, c'est un garçon très productif artistiquement. Et avec Stéphane Escher, ils se connaissent, donc ça avait du sens de les mettre tous les deux sur la même soirée. Et on ouvrira cette soirée avec Mélissa Lavaux, qui est une chanteuse d'origine haïtienne, mais qui est canadienne, française, qui a une voix aussi assez atypique et qui parle beaucoup de spiritualité, de mémoire, de résilience, de vulnérabilité. Enfin voilà, un très très beau discours, très poétique. Et le samedi, nous aurons les locaux de Deluxe, voilà, qui reviennent à la Fiesta.
1: Ils viennent en voisin.
2: Après 10 ans, voilà, ils viennent en voisin, exo marseillais. La dernière fois qu'ils ont joué à la Fiesta, j'ai regardé, c'était en 2016. Ils ont fait beaucoup de chemin entre-temps.
1: J'y étais.
2: On est très contents de les avoir, comme ils sont aussi très contents de venir, puisqu'en fait, on s'est vu l'année dernière à la Fiesta 2025. Donc.
1: Et je les ai croisés. J'ai traîné à la Bodega.
2: Vous avez croisé,
1: à la Bodega. Ce sont les fidèles.
2: Et ils me disaient qu'ils avaient vraiment envie de revenir jouer à la Fiesta. Bon, à ce moment-là, c'était pas possible. Et puis finalement, les choses se sont alignés pour qu'ils viennent à la Fiesta. Et une fois qu'on a eu Deluxe, on a réfléchi à se dire, bon, alors Deluxe, il y a un côté jazz, groove, et puis il y a un côté très festif. Alors pour le coup, on a mis Louisa, qui est une jeune chanteuse française d'origine, entre autres, brésilienne, qui a eu un titre qui a cartonné cet été, là, qui s'appelle Soleil Bleu. Et donc, il jouera à 19h30, coucher de soleil, voilà, ça va être très joli. Et on aura ensuite Célassou, qui revient avec un album que moi, j'ai trouvé très très beau, qui est un peu différent de ce qu'elle a pu faire avant. Elle s'est entourée de musiciens de jazz, en fait, ce sont des musiciens de jazz belges qui sont allés la chercher et qui l'ont amené dans un registre assez différent. Et je trouve que l'album est très beau et voilà, un peu plus jazz. Et je trouvais que ça collait bien avec l'esprit de Deluxe. Donc, on aura Louisa, c'est la soupe Deluxe le samedi soir.
1: Ce sera très festif.
2: Ça sera très festif, ça sera très beau, ça sera très intergénérationnel, parce que c'est un peu l'idée aussi de la Fiesta. Tout le monde est convié à cette belle fête.
1: C'est vrai que Louisa, en plus, elle commence à se faire un petit nom. Elle était sur un album de Soufris Maracas il n'y a pas très longtemps aussi, et avec Soleil Bleu,
2: ouais.
1: on la connaît.
2: C'est très intergénérationnel, en fait. Je me suis aperçu que ça allait toucher autant des jeunes sur TikTok que des gens plus âgés. On aime bien aussi ces marqueurs-là de se dire à la Fiesta que voilà, on ne s'adresse pas à un public en particulier, ni à une catégorie d'âge. On aime bien avoir le tout Marseille présent chez nous.
1: Ça reste un des mantras de la Fiesta des Suds, ça a rassemblé les générations.
2: Tout à fait, ça l'est, et même si c'est un défi, parce que c'est pas évident d'arriver à parler à tout le monde au travers de la musique, mais on s'y attelle, oui, on s'y attelle à être à l'image de Marseille, cosmopolite, festif, bruyant, et en même temps aussi proposer des choses vraiment de

0: de qualité sur scène. Il faut pas oublier qu'on est un festival de musique et que ce qu'on propose aux gens, on a une responsabilité de proposer des choses qui soient vraiment et à la fois qualitatives musicalement et des artistes qui ont vraiment une adresse au public. C'est quand même assez important. En tout cas, nous, c'est comme ça qu'on le voit.
1: À côté de ça, vous avez des artistes émergents. Vous avez programmé des artistes émergents cette année. Des gens pas très très connus, mais qui commencent à se faire un petit nom. Qui
0: ouais,
1: seront
0: bah,
1: sur
0: oui.
1: la scène intermédiaire, là, entre la grande scène mère et le club major.
0: Ça sera au club major. On travaille vraiment l'idée d'émergence dans le sens où les gens viennent voir une tête d'affiche et on va arriver à les attraper pour les amener voir des choses qu'ils ne connaissent pas forcément. Et peut-être qu'en sortant de là, le meilleur souvenir, ça ne sera pas forcément la tête d'affiche, mais le groupe qu'ils ont découvert. On a voulu élargir la provenance des groupes parce qu'on reste Fiesta des Suds, donc ce néologisme, mais qui veut dire que la Fiesta est comme Marseille, elle est ouverte sur le monde. Donc là, on est allé chercher des programmations qui viennent un peu du monde entier. Le jeudi, on aura Kenna Uomo, qui est une artiste marseillaise qui fait de la soul très soyeuse et très belle. On aura Ao qui est un groupe belge mais dont la chanteuse est d'origine portugaise et mozambicaine. Et alors là, il mélange et le fado, le folk, la musique électronique et la saudade. C'est assez étonnant comme musique, c'est très beau. On est très content de les avoir et on finit avec Habibi Sly qui est un producteur, musicien franco-syrien qui a travaillé avec M notamment, avec Kezia Jones, avec beaucoup de gens et qui là s'est lancé en solo et qui a un projet électro-disco oriental dont l'album sort le jour où il joue à la Fiesta. Et on a cette particularité dans ce club major, c'est que ça joue de l'ouverture à la fermeture. Et donc, entre chaque concert, on a une DJ qui occupe trois quarts d'heure, une heure entre chaque concert. Et là, en l'occurrence, ça sera une DJ qui s'appelle Charou, qui travaille beaucoup autour de toutes les musiques du bassin méditerranéen, nord-sud, et qui mélange toutes ces cultures-là et qui nous explique que voilà, la Méditerranée a beaucoup de choses en commun dans ses traditions musicales.

0: 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On aura aussi la mythique Bodega qui va rouvrir avec la non moins mythique Banda du Doc le jeudi.
1: Donc la Bodega, c'est un endroit un peu particulier qui était connu des gens qui allaient à la Fiesta des Suds à l'époque où c'était au Doc des Suds. Et donc la Bodega, c'était l'endroit où se finissaient en général les soirées, où il pouvait se passer des choses improbables. On a voulu rendre hommage à Bernard Robert, qui était un des fondateurs de la Fiesta des Suds, en remontant cette Bodega sur le J4. C'est un endroit un peu décalé où on a vraiment envie que ce soit participatif pour le public. Il va y avoir des chorales participatives, des chorégraphies, des flash mobs, des défilés, des concours, tout un tas de choses, des blind tests, des karaokés. Donc il y aura effectivement la Banda du Doc, qui est la fanfare historique de la Fiesta des Suds, qui va à la fois jouer avec leur, je crois qu'ils sont 18, qui va à la fois jouer et qui va à la fois aussi animer d'autres choses. C'est un peu surprise, mais voilà, ils vont animer aussi des temps avec le public pour les faire participer à leur concert. C'est aussi ce côté bodega, carnaval, qui ont été très présents dans l'ADN de la Fiesta.
0: Donc le vendredi.
1: Le vendredi, donc, on aura au Club Major Sidiaz, qui est un groupe marseillais dont le chanteur est d'origine algérienne. Il reprend ses origines du Sahara, ce qu'on appelle le blues du désert. On aura Tartare Elena, qui sont des Catalanes, qui mélangent des polyphonies vocales traditionnelles avec des musiques électroniques. C'est très beau, c'est un duo. On a un deuxième duo qui s'appelle Cocagne, qui nous vient de Toulouse, qui revendique la tradition occitane et qui revendique la tradition comme étant quelque chose de très moderne et non pas quelque chose de poussiéreux. Elle s'appuie sur les musiques traditionnelles occitanes, mais tout en les menant dans le futur, avec des combats qui sont écologistes, féministes, politiques. Et on finira avec Ghetto Kumbe, qui sont des Colombiens, donc qui nous viennent directement de Colombie, et qui mélangent les

0: au centre de l'histoire. C'est un peu le public, la tête d'affiche dans cette bodega.
1: Sachant que ce qui se passe à la bodega reste à la bodega, selon l'expression
0: Voilà,
1: consacrée.
0: exactement, exactement. Il y aura peut-être deux, trois photos qui seront faites, mais bon.
1: Ça restera entre nous.
0: Le samedi, donc on retourne au club major, on aura Zunkara qui est un duo marseillais, donc qui est entre trip-hop, nu soul, électronique. On aura Danitza qui est une chanteuse et rappeuse suisse, mais qui est d'origine notamment congolaise, tchadienne, espagnole et serbe. Voilà, ça fait un joli mélange. Son père était fan absolu de reggae et sa mère de soul, donc ça donne un mélange entre soul, reggae, hip-hop. Elle a un album qui va sortir au mois de, enfin, début 2027, là. On aura Bold qui est un projet marseillais dont un des membres fait partie de Chinese Man. Et donc là, ils ont un projet trip-hop, hip-hop. Et on finit avec les Sud-Africains de BCUC, qui eux font de la trance percussive et vocale. Donc il n'y a que des percussions, des voix et une basse. Et pour les avoir vus plusieurs fois, c'est impressionnant l'énergie qu'ils ont sur scène et comment ils arrivent à mettre le public dans une trance collective qui est assez incroyable. À la Bodega, on aura une carte blanche au COGEX, qui est le comité des gens excellent. On va avoir aussi pas mal de choses participatives. Airband, donc des gens qui vont se déguiser, qui vont monter sur scène avec des faux instruments pour jouer sur des morceaux. On aura Douce Sœur qui prendra les commandes des platines au Club Major, qui elle travaille beaucoup sur les musiques afro-descendantes, afro-caribéennes. On l'a interviewée il y a quelques jours, elle est très intéressante dans la mesure où elle considère qu'elle est à la fois DJ pour faire danser les gens, mais elle est aussi quelque part entre journaliste, documentaliste, c'est-à-dire qu'elle considère qu'elle est là aussi pour contextualiser les musiques qu'elle joue et expliquer que les musiques ont toute une histoire, souvent une histoire de liberté, enfin liée à la liberté, liée à la lutte contre différentes formes d'oppression. Et donc ça, c'est quand même assez intéressant. Nous, on est aussi dans cette démarche de dire la musique, oui, la musique est faite pour danser, elle est faite pour que les gens se rassemblent, mais elle a aussi un côté politique. Et ce qui me fait remonter au vendredi, j'ai oublié de citer Chazen, qui sera la DJ, qui sera au Club Major et qui, elle, travaille beaucoup sur la question des musiques traditionnelles et aussi les musiques qui viennent du Moyen-Orient.
1: Et enfin, on finit par l'apothéose le dimanche 11 octobre,
0: Et
1: réservé
0: on
1: aux
0: finit le
1: familles.
0: dimanche.
1: C'est
0: On finit le
1: gratuit, tout le
0: dimanche,
1: monde
0: on
1: peut
0: attaque à
1: venir.
0: midi, bien fatigué.
1: Oui.
0: Mais on ouvre à midi, on ferme à 19h, c'est gratuit le dimanche. On avait cette envie de rendre un peu le J4 et cette esplanade aux Marseillais. Et donc là, on a beaucoup, beaucoup de choses qui se passent pour les enfants notamment, beaucoup d'ateliers pour les enfants, des battles de hip-hop, des ateliers avec la ville de Marseille, enfin vraiment plein, plein, plein de choses. On a un spectacle qui sera autour des congés payés, les 90 ans du Front Populaire, si je ne me trompe pas.
1: Tout à fait.
0: On aura la Cité des Minots, qui est un projet absolument fantastique, qui est mené par une structure qui s'appelle le Nomade Café à Marseille, et donc qui fait travailler à peu près 1 millier d'enfants des écoles de Marseille avec des musiciens professionnels. Et donc là, en l'occurrence, on aura 80 enfants qui vont chanter avec la compagnie Rassegna, qui est une compagnie marseillaise qui travaille beaucoup les répertoires de musique de la Méditerranée. Et on finira avec La Daniva, qui est un groupe qui est formé à la base par un duo franco-arménien qu'on avait eu à la Fiesta en 2022, je crois, et ça avait été un concert vraiment mémorable. Et donc, ils reviennent avec un nouveau disque. Et là, on est beaucoup sur des folklores des Balkans, d'Arménie, mais dans un côté un peu pop. Ça, on est très content de les avoir pour la clôture de la Fiesta et la clôture du dimanche.
1: C'est très
0: Mais
1: politique
0: c'est
1: quand
0: une très
1: même
0: bonne nouvelle.
1: cette année aussi. Enfin, c'est pas que festif, hein. Tout ce qui est le travail de Cocagne, la célébration du Front populaire, des congés payés, etc., etc.
0: Ah
1: C'est
0: ben
1: important
0: oui,
1: pour la
0: bah disons que
1: fiesta?
0: toute la question des traditions, je trouve qu'elle est intéressante dans un monde où tout se referme, tout se recroqueville. Je trouve que c'est intéressant de montrer que la tradition, elle est humaniste, elle est internationaliste, plutôt que d'être recroquevillée sur elle-même et passéiste et réactionnaire. Donc il y avait quand même cette idée de se dire, voilà, des gens comme Ghetto Kumbé qui travaillent ces questions-là, des gens comme Cocagne, des gens comme Sidiaz, qui travaillent la question de là où ils habitent, de leur propre territoire, et en fait ce que Cocagne, elle défend en Occitanie, je trouve qu'on peut tout à fait le raccrocher ici à ce qu'on vit à Marseille, et Marseille étant cette ville monde, enclave, de mixité, de vivre ensemble. C'est en ce sens qu'on essaye d'être à notre manière, politique aussi dans ce qu'on propose, au public.
1: Bon, ce sera
0: Mais la
1: donc en tout.
0: récompense, c'est de voir le public souriant et qui danse et des gens qui ne se connaissaient pas en rentrant, qui sortent en ayant passé un moment de partage.
1: Donc ce sera à partir du 8 octobre jusqu'au 11 octobre sur l'esplanade Gisèle Halimi au pied du Mucem à Marseille pour une grande fiesta des Suds qui est la 35e, quelque chose comme ça.
0: 35e, tout à fait.
1: Ben,
0: Tout à
1: continuez
0: fait.
1: longtemps.
0: On est encore là.
1: Ben, continuez longtemps. Vous pouvez compter.

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Le gouvernement va nous aider. Avec tous les trucs qu'il y aura dans les tableaux de bord et tout le merdier, hein, elle va coûter aussi cher qu'un avion. Pas comme le Concorde, bien sûr, mais elle coûtera aussi cher qu'un avion ordinaire.

Monsieur le Président, nous voici dans la première unité de recherche sur le COVID-19, dirigée par le professeur Raoult. Vous le reconnaîtrez facilement, c'est celui qui ressemble à Patrick Sébastien.

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0: Qu'est-ce que tu ferais si t'étais riche, toi?
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1: Je suis riche.

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0: Bonjour à toutes et bonjour à tous, vous êtes bien sur Radioactive 100 FM et vous écoutez l'émission À Fleur d'Ado, une émission créée et animée par les jeunes filles du foyer La Bastide au Pont-de-Suve à Toulon. Et je laisse la parole à Lola pour nous en dire plus. Bonjour Lola.
1: Bonjour.
0: Au sommaire, aujourd'hui, nous avons quoi ?
1: Alors, aujourd'hui, en notre compagnie, nous avons Émilie Westland, écrivaine ainsi que co-scénariste de courts-métrages. Marion Boubaker, slameuse, professeure de français et aussi éditrice à la maison d'édition Harmonie Édition, et Pagan, qui nous fera l'honneur d'intervenir en tant que slameur. Le thème d'aujourd'hui, l'écriture et l'art de transformer les pensées en mots. Je vais vous laisser en compagnie d'un extrait que nous a choisi Émilie, Merry Christmas, Mr. Lawrence, de Ryuichi Sakamoto.

0: Merry Christmas de Merry Christmas, Mr. Lawrence de Ryuichi Sakamoto, un choix de Emily. Bonjour Emily.
1: Bonjour.
0: Alors, Emily, écrivaine et co-scénariste, pourrais-tu te présenter rapidement pour nos éditeurs, s'il te plaît ?
1: Alors, en quelques mots, je suis écrivaine. Du coup, j'écris des nouvelles, de la poésie, des romans et j'ai co-écrit des scénarios aussi. Mon premier roman sortira en 2027 chez Paulette Éditrice. Et je pense que c'est mes réponses à tes questions qui répondront le mieux.
0: D'accord, merci beaucoup. Sacré parcours, Émilie. Tu disais dans une interview de Laure Mandré, « Imposer à quelqu'un un comportement, une attitude, des vêtements, ce n'est pas donner à l'autre l'espace pour exister. » Quand as-tu su que cette philosophie de vie, à savoir le mouvement grunge, car c'est souvent ce qui apparaît quand on cherche ton prénom sur Internet, était du coup la tienne ?
1: Du coup, ça tombe bien d'ailleurs que vous ayez mis Nirvana.
0: Oui.
2: Il n'y a pas de hasard dans cette émission, voilà. Je dois le dire. C'était choisi pour l'invité.
1: Ah, nickel. Mais oui, c'est vrai que j'aime bien dire que je suis née en même temps que le grunge, du coup, dans les années 90. Après, je ne me résume pas au seul mouvement grunge, peut-être au rock en général. Et donc ouais, c'est vraiment le rock qui m'a forgé, on va dire, notamment les rockstars. Par exemple, on prend David Bowie.
0: Oui.
1: Genre, moi, je sais que c'est quelque chose qui m'a marqué, David Bowie. Du coup, tu as une rockstar qui débarque comme ça dans les années 70, qui te dit... qu'il est bisexuel, qui porte des chaussures à talons, qui dit d'ailleurs que c'est juste des chaussures et il voit pas où est le problème. Et qui en fait en somme te dit qu'il est lui-même et que voilà, donc ça déjà voilà. Et ça m'a marqué très tôt. Et voilà, du coup je pense que c'est là que après en général ouais dans ma vie j'ai eu aussi de la chance dans ma petite enfance d'avoir mes parents qui m'ont laissé la place d'exister, comme je le disais justement alors dans l'interview. Et parce que je pense que c'est important d'être soi au plus tôt. Et après, je n'ai pas matérialisé ça dans ma tête tout de suite. Mmh. Quand j'étais enfant, c'était juste, je ne sais pas, une enfant qui a envie de porter des sandales orange, des chouchous à paillettes, en forme de chat.
0: C'est l'insouciance de l'enfance.
1: Exactement. Et puis au fur et à mesure, tu creuses, tu comprends ce que ça signifie, le sens d'être soi. Et en finalité, ouais, je pense qu'on ne peut pas vraiment être heureux ou heureuse quand on n'est pas soi-même d'une manière ou d'une autre.
0: Mmh. Exactement, mais du coup, j'imagine que tu t'es pas trouvé directement. Il a fallu, comme tout à chacun, se trouver. Est-ce que tu as eu

0: des difficultés, donc peut-être pas par rapport à ton entourage, mais dans la vie de tous les jours, est-ce que tu as eu des difficultés par rapport à ton style, à ton mode de vie ?
1: On va dire que la plus grande difficulté, c'est pas avec moi-même, c'est plus avec la société, du coup. Enfin, je pense que c'est toujours un peu le cas quand on se démarque, même si, voilà. C'est ce que je disais aussi dans un entretien au webzine non conforme, où la non-conformité devrait devenir la conformité.
0: Ouais.
1: Mais on n'en est pas encore là. Et oui, la plus grande partie des difficultés, elles sont liées à ça, plutôt. Du coup, au fait de d'être soi dans une société qui est plutôt compliquée là-dessus. Après, du coup, aux difficultés, quand tu me demandais si j'en ai été confrontée, tu parlais du coup surtout des difficultés du coup d'être soi.
0: D'être soi, oui. Oui, notamment, est-ce que par exemple, tu as des conseils à donner à ceux qui ont peur de cultiver leurs différences, qui ont peur de s'affirmer en général par peur du jugement des autres ?
1: Du coup, le principal conseil que je donnerais déjà, c'est de ne pas se soucier du regard des autres et de ne pas avoir peur d'être soi-même, de ne pas avoir peur d'envoyer chier ses proches s'il le faut, de faire une croix sur des amis qui ne vous acceptent pas tel que vous êtes. Et par exemple, je pense à la famille parce que c'est quand même aussi des milieux qui peuvent être compliqués. Donc parfois, on peut avoir une famille toxique. Et parfois aussi, on se monte le mou tout seul et on flippe aussi de ce qui pourrait se passer.
0: Mmh.
1: Et justement, genre, je peux donner l'exemple de mon coming out à mes grands-parents, à mes parents. Et j'ai attendu, en fait, d'avoir 30 ans pour le faire parce qu'il y a une publication chez Paulette Éditrice qui est sortie qui s'appelait « Goudou, où êtes-vous ?» Donc, je ne pouvais pas trop cacher le truc, quoi.
0: Ouais, bah oui.
1: Et du coup, bah, j'ai attendu tout ce temps pour leur dire que du coup, j'étais bisexuelle. Et c'était clairement un faux secret parce que bah, je pense que mes parents, ils s'en doutaient. Mais en fait, au départ, j'avais peur pour des raisons légitimes quand j'étais adolescente. Mmh. Mais après, ça a muté quand j'étais adulte. Et en fait, c'était surtout de la peur personnelle, la peur de les perdre peut-être aussi.
0: Oui, bah oui.
1: Et je m'y suis préparée et finalement en fait le truc c'est que ça s'est bien passé. Et en fait c'était ça le pire parce que je m'attendais à tout sauf que ça se passe bien et en fait voilà, c'est là qu'on peut avoir de bonnes surprises. Et je me dis que même s'il n'y a pas ce genre de happy ending, faut jamais s'empêcher d'être soi. Et voilà, la véritable happy ending c'est quand on est nous-mêmes. Et d'ailleurs, ouais, sur ce sujet-là, j'avais envie de conseiller un film qui s'appelle Aïssa The TV Glow.
0: Mmh.
1: Et donc, en gros, le sujet de fond, c'est la transidentité.
0: D'accord.
1: Et ce film, en fait, c'est un peu une claque sur la violence de ne pas être soi. Et je trouve que ça résume bien un peu toute cette idée parce que, en fait, ça te montre que de ne pas être soi, en finalité, ça donne un film d'horreur, quoi.
0: Ouais.
1: Et dans le film, tu as des rappels qui te disent qu'il n'est pas trop tard. Et je pense que dans la vie, justement, on en a quelques-uns. Et des moments décisifs, en fait. Et pour changer la donne, il faut les saisir.
0: Bah, c'est un très bon conseil. Merci beaucoup. Est-ce que vous voulez réagir par rapport à ce que Emilia a dit ?
2: Moi, je veux bien. Il y a une petite bah, question, justement. Hein. Du coup, est-ce que tu as l'impression ou le sentiment que, quand même, ça évolue ? Vachement, et qu'on est de plus en plus, alors peut-être qu'il faut ramer un petit peu, hein, encore,
0: ouais.
2: Mais on est quand même, on arrive quand même dans une société où, avec le mouvement LGBT, tout ça, etc., du coup, j'ai l'impression que les différences, elles sont un petit peu plus acceptées et un petit peu plus facilement dévoilées. Est-ce que c'est ton sentiment aussi ?
1: Ah oui, carrément, et je pense que c'est vraiment une bonne chose. Mais en fait, quand on regarde la société, on comprend que en fait, c'est tout un parcours évolutif. Si on prend rien que l'homosexualité ou la bisexualité, en France, c'était encore criminalisé dans les années 80. Donc, c'est la dépénalisation de l'homosexualité, elle date seulement des années 80. Quand on y réfléchit, c'est ultra tôt. Enfin, c'est il n'y a pas si longtemps, quoi.
2: Oui.
1: Et par exemple, pour la transidentité, c'est pareil. Je crois que c'est sorti, j'ai pas envie de dire de bêtises, mais je crois que c'est sorti autour de 2019 du manuel qui le mettait comme maladie mentale. C'est ultra récent. Et c'est pour ça, d'ailleurs, je pense qu'on n'est plus en retard à l'heure actuelle sur les questions de transidentité que sur les questions d'orientation. Parce que c'est plus long et tout est évolutif comme ça. Mais oui, c'est vraiment une bonne chose. Et en fait, c'est toutes les luttes aussi qui mènent à ça. Quand on regarde la lutte qui a commencé dans les années 80, et puis après 90, et puis maintenant on continue, et voilà.
0: Merci beaucoup. Et donc, du coup, justement, tu parlais d'une de tes œuvres, Goudou êtes-vous, donc chez Paulette Édition. Quand on découvre ton univers, on y trouve beaucoup d'affluences assez variées entre du coup cinéma, musique, paysage aussi, littérature et même jeux vidéo. Comment est-ce que tu arrives à combiner tout ça dans tes œuvres qui sont d'ailleurs très nombreuses et j'invite les auditeurs à aller les découvrir.
1: Merci. Du coup, quand je repensais à ta question, justement hier, j'ai eu en tête Les ailes du désir de Wim Wenders, du coup, qui est un film. Et en fait, dans ce film, tu as des anges qui traversent un petit peu le monde et qui regardent. Après, je ne vais pas détailler tout le film, mais je me suis dit que c'était un petit peu ça, en fait, la manière dont je prenais toutes ces influences. J'ai l'impression de me balader et qu'en fait, tout est inspirant.
0: Oui.
1: Et je pense que ça va au-delà d'être écrivain ou non. Je pense que des personnes qui voient le monde avec une certaine poésie vont potentiellement voir le monde comme ça.
0: Ouais, bah oui.
1: Et du coup, il y a beaucoup de choses qui m'inspirent. Je disais, dans l'entretien que tu citais tout à l'heure, je parlais de Lampadaire, par exemple, qui pouvait m'inspirer. La meuf, ça donne envie de lire ses bouquins. Venez, je parle de Lampadaire. Mais
0: il y a des très beaux lampadaires des années 1900-1800, je te comprends.
1: Voilà, mais c'est pour dire toutes les émotions humaines, tout. Voilà.
0: Et est-ce que du coup, des fois, tu arrives... Enfin, moi, personnellement, je sais que quand j'écris, des fois, ça m'arrive d'être complètement submergée par toute cette inspiration, etc. Comment est-ce que tu fais pour gérer toutes ces tonnes d'informations
1: J'ai l'impression que ça se fait un peu tout seul dans ma tête. Par contre, il faut absolument que je retranscrive sur papier.
0: Oui, il faut que tu notes tout ce que tu vois, tout ce que tu ressens, etc.
1: J'ai toujours un petit carnet dans mon sac, et au pire, le portable aussi. Oui. Je le fais plein de fois.
0: Ouais.
1: Mais il faut que je le note. Il ne faut pas que ça reste... D'ailleurs, je pense que c'est un conseil que je donne à toutes les personnes qui écrivent. Il ne faut pas que ça reste au moins ça... Du coup, que je te donne aussi, du coup.
0: Ouais, oui, merci.
1: Et voilà, comme ça, tu mets plus au clair les choses et tu ne te laisses pas submerger.
0: D'accord. Merci beaucoup.
2: Et puis juste, pardon, pour revenir justement sur la question des influences,
0: oui.
2: Je pense qu'à un moment donné, les influences font ce que nous sommes.
0: Ah ben, totalement. En fait, oui.
2: Et que c'est dans l'inconscient, parfois dans le conscient, mais très souvent dans l'inconscient, et qu'en fait, on se forme justement avec ces influences, et que quand on a une pratique artistique qui est l'écriture, des fois, ça rejaillit. Sans qu'on s'en aperçoive, sans qu'on l'ait voulu. Mais en tout cas, ça fait partie de notre personnalité et donc de notre art. Je ne sais pas si vous êtes d'accord, mais je le ressens un petit peu comme totalement. Ça, en fait. Ouais. Donc, ce n'est pas calculé, ce n'est pas prémédité non plus, et c'est vraiment une construction interne, en fait.
0: Oui, c'est comme ça que le cerveau humain se développe. Tout est beau en soi à prendre autour de nous, donc bien sûr. Merci beaucoup. Je vais à présent vous laisser avec un extrait musical de AC/DC, Highway to Hell.

0: Et bonjour à toutes et bonjour à tous, vous êtes toujours avec Radioactive 100 FM sur l'émission À Fleur d'Ado. Alors, nous sommes toujours en compagnie de Marion Boubaker, Emily Westland, Pagan et moi-même. Et je vais continuer ma série de questions avec Émilie qui panique.
1: J'essaie de ne pas faire de bruit avec mes feuilles.
0: Il n'y a pas de souci, tout va bien se passer.
2: Voilà, ça fait de l'ASMR.
0: Mais bien sûr, voilà, comme ça tout le monde y trouve son compte.
2: Exactement.
0: Au final. Émilie, du coup, écrivaine, co-scénariste, encore une fois. Depuis quand est-ce que tu écris est-ce que tu te remémores précisément quand est-ce que tu as commencé à écrire ou pas du tout
2: Du coup, oui, c'est un petit fun fact, mais je me souviens de ma première histoire. J'arriverai pas à te dire précisément, mais je crois que j'avais autour de 6 ans.
0: Oh, waouh, d'accord.
2: C'était un conte de Noël sur mes jouets.
0: D'accord.
3: Toy Story.
2: Voilà, tu vois.
3: Exactement.
2: Et en vrai, j'ai toujours pris l'imaginaire comme un refuge. Et je crois pas me souvenir d'un moment dans ma vie où il n'y a pas eu, d'une manière ou d'une autre, un petit peu la présence de l'écriture.
0: D'accord. Et du coup, tu as donc l'histoire sur les jouets, ok. Et après, quand tu as commencé à développer un petit peu tes compétences d'écriture, par quoi tu as commencé? Par la poésie, les romans, qu'est-ce qui t'a le plus plu en premier?
2: Ce qui m'a le plus plu, je pense que la poésie, ça m'a beaucoup marquée. Mmh. Mon père m'en lisait quand j'étais petite, donc je pense que ça m'a aussi forgée. Et du coup, j'ai commencé par la poésie, j'écrivais de la poésie. Et d'ailleurs, c'était au lycée après que j'ai vraiment pris ça comme plus important, on va dire.
0: Ouais.
2: Où j'ai commencé à être un peu, à sortir du cadre du journal intime, quoi. Mmh. Et à vraiment faire de la poésie. D'ailleurs, c'est aussi à cette période que j'ai eu des professeurs qui m'ont beaucoup aidée.
0: Ouais.
2: Donc mon prof de cinéma et de littérature, Monsieur Kiefer, ma prof de cinéma et de littérature, Madame Evan, et mon prof de philo, Monsieur Axiari.
0: D'accord.
2: Qui m'ont beaucoup aidée à matérialiser tout ça. Et du coup, après, c'est là que j'ai eu envie de plus, du coup, que j'ai eu envie d'histoire, de personnages. J'ai commencé après à composer vraiment des histoires, donc à partir du lycée.
0: D'accord.
2: Et avec beaucoup d'influences variées. Tu vois, ça peut aller justement des paroles de Kurt Cobain à Rimbaud, à des films comme Blade Runner.
0: Oui, oh waouh. Wow.
2: Et du coup, voilà, tu prends tout ça et après, ça inspire pour créer vraiment des histoires. Et après, voilà, je me suis lancée là-dedans. Et où était ta question déjà? C'était par quand et par quoi j'ai commencé, c'est
0: voilà.
2: Ça
0: bah, toi, voilà. Toi, t'as bien répondu, hein, en soi.
3: Et comment tu es arrivée à l'écriture de scénario, du coup?
2: En fait, ça c'était... J'ai fait des...

0: études de cinéma au lycée, justement avec mes professeurs, monsieur Kiefer, madame Evan. Et du coup, bah, c'est là que j'ai fait, qu'on a écrit avec eux dans leur classe des scénarios et que j'ai commencé à écrire des scénarios. Après, moi, les scénarios sur lesquels j'ai participé, c'est du coup des scénarios de Vyasa Pareche, qui est un réalisateur. Et en fait, je suis surtout au dialogue, en fait.
1: D'accord, dialoguiste.
0: Donc en fait, ça, voilà, c'est ça, le terme plus officiel, c'est dialoguiste.
1: Eh oui,
0: et
1: métier qui se perd, d'ailleurs.
0: Mais c'est ça, en fait. On ne met plus le mot, on met scénariste, mais si on devrait mettre le mot réel, ce serait dialoguiste. Et du coup, ça me perd pas des romans, finalement, parce que c'est aussi quelque chose que j'aime énormément, les dialogues dans l'écriture et dans mes romans, dans mes nouvelles. Voilà, c'est un truc que j'aime beaucoup.
1: C'était l'université de Toulon ?
0: Non, ça c'était au lycée. C'était le lycée section audiovisuelle.
1: D'accord.
2: Bah, ça, tu vois, maintenant on n'a plus, ou alors
0: non.
2: Ça me. Enfin, j'en ai tu pas entendu penses? Parler. Donc,
1: au lycée,
2: au Coudon lycée, ou alors dans très pas. Peu de lycées.
3: Il y a des options cas, cinéma.
2: Mais... Des options cinéma, mais ça se fait pas partout, malheureusement.
0: Ah oui, non, mais c'était déjà rare à l'époque.
3: Ça se fait comme le théâtre. Ouais.
2: Ah bah, c'est sûr.
0: Mais d'ailleurs, mon prof de ciné au lycée était prof d'université. Donc, ouais, il y avait quand même un. Ouais.
1: Voilà, voilà pourquoi j'aimerais qu'en France, l'éducation nationale devienne un petit peu, pour une fois, prenne l'exemple sur les États-Unis ou par exemple l'Allemagne, qui ne font cours que le matin et l'après-midi. On peut faire du cinéma, du théâtre, de la peinture, du sport, etc.
0: Voilà, voilà. Et oui, il faut laisser une place à.
1: Je suis fervent défenseur de ça. Mais bon, voilà. Ça éviterait peut-être, tout à l'heure on en parlait hors antenne, les débordements qu'il y a en ce moment et qui sont malheureusement légitimes. Voilà, c'est tout. C'était la petite aparté pour l'éducation nationale. Mais du coup, c'est plutôt bien d'avoir eu ce genre de prof.
0: Évidemment, c'est pour ça que je les cite.
1: On a toujours eu, j'espère, on a tous eu une personne ou deux qui nous ont à un moment donné éclairé le chemin et puis on l'a emprunté.
0: Et qui ne se rendent pas forcément compte peut-être, mais qui ont changé beaucoup de choses.
1: Exactement. Exactement. Mmh. Et c'est très bien d'avoir toujours une pensée pour ces gens-là.
0: Toujours.
2: C'est ça. Et du coup, donc, tu as quand même de sacrées longues listes d'ouvrages. Est-ce qu'il y a un personnage parmi lesquels qui ressort le plus souvent, en fait, ou qui vraiment s'inspire vraiment de toi, entre guillemets
0: Alors, un personnage que j'aurais créé ou un personnage qui m'a inspiré, qui est déjà existant?
2: Alors, pourquoi pas les deux?
0: Alors, dans les personnages déjà existants, je pense qu'il y en a tellement, on en aurait besoin de...
2: Oui, c'est sûr,
0: Mais là, qui me viennent en tête, quand j'étais petite, j'aimais bien regarder les VHS et les DVD que j'aimais bien en boucle.
2: Oui.
0: Et du coup, parmi ces DVD, il y avait Roméo plus Juliette de Baz Luhrmann.
2: Oui.
0: Et en fait, qui est un super film parce qu'il a gardé le texte de Shakespeare. Oui. En le modernisant. Donc, t'as des combats de flingues plutôt que des épées, parce que moi, ça, je suis trop allergique au café d'épée. et c'est trop stylé. Mais t'as le texte de Shakespeare.
2: Ouais.
0: Et ça me faisait quelque chose. Genre, ça me donnait des frissons. Il y a des. Le personnage de Roméo, le personnage de Mercutio. Mercutio, incroyable.
3: Moi, je le montre à mes élèves tous les ans.
0: Ah, mais trop bien. Mercutio qui fait un drag show, d'ailleurs, aussi.
3: Il est
0: l'air de
3: exceptionnel.
0: Rien. On s'en rend pas compte, mais il est incroyable à la fête des Capulets.
2: Ouais.
0: Et du coup, Mercutio, Roméo, ça m'a énormément marqué.
2: D'accord.
0: Et dans un autre genre, je me souviens aussi qu'il y avait Entretien avec un vampire, qui m'a énormément aussi marqué. Et là, pareil, je me rendais pas compte que j'écoutais le texte d'Anne Rice, mais pour moi, je regardais un film avec Brad Pitt, quoi.
2: Ouais.
0: Et ça, pareil, il y a des textes, enfin, il y a des morceaux que j'ai encore en tête, tout comme le texte de Shakespeare.
2: Mmh.
0: Et ça m'a vraiment marqué. Et le mythe du vampire, d'ailleurs, c'est quelque chose, je pense, qui peut nous dire beaucoup sur nous-mêmes. Et le fantastique, en général, j'y suis très attachée, la science-fiction. Et c'est très sérieux, en fait. Et on le peut être, de plus en plus, ça change, mais on le met pas assez comme sérieux. Genre, pour moi, par exemple, le vampire, il a tellement à nous dire sur nous-mêmes, et justement, comme je disais, sur la société aussi. Et dans un autre genre, mais toujours pareil, mais Le Frankenstein de Mary Shelley aussi,
2: oui.
0: C'est ultra sérieux. Mais justement, je trouve que Guillermo del Toro, dans sa dernière adaptation, il nous a montré que c'était tout ce qu'il y avait à dire en fait avec cette œuvre. Il a vraiment remanié différemment. Mm. Il a vraiment montré le monstre sous un autre visage. Enfin, c'est là qu'on voit à quel point toutes ces histoires elles portent beaucoup de sérieux en elles. Et d'ailleurs, c'est des inspirations pour le coup, pour rebondir sur ton autre question, qui seront présentes dans le roman qui sortira l'année prochaine chez Paulette Éditrice.
2: D'accord.
0: Et où on croisera notamment des créatures.
2: Ah bon, bah, super. Ok.
1: Donc c'est plutôt des romans fiction. T'es plutôt dans la fiction que dans le roman autobiographique.
0: Je mets toujours, mais je pense, je sais pas si c'est propre à moi. Peut-être que tout le monde fait. Enfin, tous les écrivains font ça.
1: Ça
0: mais
1: c'est fatal. Je sais ce que tu vas dire.
0: On met toujours de soi, voilà, même dans la fiction.
1: Bien sûr.
0: Voilà.
1: Bien sûr.
0: Donc après, je suis pas dans le côté. En effet, je suis pas un vampire ou Frankenstein. Donc il y a de la fiction.
1: On ne sait pas, on ne te connaît pas bien encore.
0: Voilà,
1: on ne sait pas, on va attendre la tombée de la nuit.
0: Voilà, c'est ça.
1: Il faut voir s'il se passe un truc.
0: Mais du coup, oui, je suis très attachée à la fiction, au fantastique, à la science-fiction, à l'anticipation. Mais voilà, toujours un petit peu de moi. Je mets des gens que j'ai connus, je mets de mes souvenirs, je mets de mes émotions. Donc,
1: La fiction, parce que ça te laisse plus de liberté d'écriture.
0: Parce que j'ai besoin de l'imaginaire, c'est vraiment un terrain dans lequel je trouve, il y a de la liberté d'écriture. Et en fait, je ne sais pas comment dire, mais c'est vraiment un terrain, c'est un énorme bac à sable et à la fois c'est un énorme champ de possibles et de sérieux. Et je pense que déprimerait, c'est peut-être un grand mot, mais ça me déprimerait de rester que dans mon histoire. J'ai vraiment besoin de l'imaginaire en fait.
2: D'accord. Eh ben merci beaucoup. Et on va à présent vous laisser avec un autre extrait musical, Eye of the Tiger de Survivor.

0: DJ Ea est dans la place. Qu'est-ce qui se passe? Qu'est-ce qu'on passe? Bonjour tout le monde, c'est DJ Ea, j'espère que vous allez bien. Je vais vous passer maintenant un morceau de Selena qui s'intitule Bastide Life.
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0: Je vais vous interpréter maintenant une de mes compositions qui s'intitule « Mes excuses ». J'ai écrit ce texte pour une personne que j'ai blessée récemment. J'espère qu'elle va l'écouter en direct. Je voulais simplement te dire que je suis sincèrement désolée. Je sais que mes paroles ou mes actes ont pu te blesser, et ce n'était vraiment pas ce que je voulais. Tu es une personne qui compte énormément pour moi. Je sais parfois te le montrer. Je te considère comme une personne proche dans mon cœur. Et ce lien que j'ai avec toi est précieux à mes yeux. Je n'ai pas envie qu'une erreur ou un malentendu ou un mauvais moment puisse effacer tout ce qu'on partage. Je ne te demande pas d'oublier, mais seulement de croire en la sincérité de mes excuses. Je regrette vraiment de t'avoir fait de la peine. Merci d'être là pour moi. Merci pour tout ce que tu m'apportes sur mon chemin. Je t'aime et j'espère qu'un jour, tu pourras me pardonner.
1: Et c'était du direct. Merci DJ Léa. Qu'est-ce qu'on est fiers de vous. Qu'est-ce qu'on est fiers de Selena, le premier morceau que tu as envoyé, Bastide Life. Super morceau et super écriture aussi de Selena. Et alors toi, merci pour ce joli cadeau que tu nous as fait en direct avec ce joli texte. Merci d'être là et merci de représenter l'émission à Fleur d'Ado. Félicitations ma grande. Merci pour ce moment d'émotion.
0: C'était la chronique de DJ Léa. Merci pour votre écoute. Je vous retrouve le mois prochain pour une nouvelle émission sur Radioactive.
1: Alors, on continue donc ce moment partagé donc avec Marion Boubaker, qui est, on le rappelle, éditrice.

0: Éditrice, prof de français, slameuse, sacré packaging,
1: etc. etc.
2: Il y a encore énormément de facettes. Ouais. Metteuse en scène.
0: Ah oui,
2: je dirige une compagnie théâtrale.
3: Oui, oui, oui, elle fait
0: d'accord.
3: Du théâtre.
0: Bon.
3: Et puis on a avec nous
0: Emily Westland.
3: Exact.
0: Voilà, écrivaine, co-scénariste. Et Pagan, toi aussi, tu es toujours avec nous.
3: Plus que jamais, je ne vous lâche pas, vous le savez bien.
0: Eh oui. Alors, bonjour Marion.
2: Bonjour.
0: Est-ce que vous pourriez vous présenter rapidement pour qu'on, du coup, comprenne un petit peu votre parcours
2: D'accord. Alors, je me suis beaucoup reconnue dans ce que disait Émilie, parce que c'est vrai que quand on a le syndrome du mot, ou en tout cas la passion pour les mots, ça apparaît dès la naissance, dès tout petit, dès toute petite. Moi, je sais que je pouvais passer des heures à contempler les nœuds du bois de mon parquet et à me faire des films en imaginant des histoires pas possibles. Moi aussi, dès le premier âge, j'ai écrit des histoires à mon petit frère. Je faisais des mini-bouquins avec des pastiches du petit vilain petit canard, tous ces animaux un peu blessés qui font preuve d'une grande résilience. Donc c'est quelque chose qui m'a toujours touchée depuis toute petite. Donc voilà, j'ai une grande âme de rêveuse, je suis une grande amoureuse des mots. Et c'est comme ça que c'est tracé mon parcours. Donc voilà, je suis professeure de français depuis 21 ans.
0: D'accord.
2: Donc c'est mon premier métier. Je suis maman de 4 enfants, donc c'est quand même important de le dire.
0: Effectivement.
2: C'est aussi un métier. Et voilà, moi, ce que j'aime, c'est la bienveillance, le partage, l'amour des mots et la scène. Je suis également professeure de théâtre. J'ai un diplôme d'écriture théâtrale européenne que j'ai passé à l'université de Nancy 2 quand j'avais 30 ans.
0: Donc, d'accord.
2: Parce que le théâtre m'a toujours plu et je l'ai toujours mis dans un coin de ma tête jusqu'à mes 30 ans et la révélation. Donc, je suis une grande amoureuse du théâtre, de la scène, des mots. Je fais du slam depuis plus d'une dizaine d'années, presque même 15. C'est comme ça que j'ai rencontré mon ami Pagan. Et puis voilà, mes plus belles rencontres ont été faites grâce aux mots. Voilà, des rencontres, de belles histoires d'amour avec un grand A, donc des histoires aussi d'amitié.
0: Ouais.
2: Mais des personnes que j'admire énormément, qui ont un parcours d'artiste au sens premier, c'est-à-dire ceux qui aiment et qui vivent et qui partagent leur passion pour quelque chose. Je pense que c'est ça la définition d'un artiste. Celui qui transmet sa passion pour quelque chose. Et donc voilà, maintenant je suis éditrice depuis presque 2 ans.
0: D'accord.
2: Avec mon mari, on s'est lancé. Parce que lui est auteur depuis pas mal d'années. Il a été souvent déçu par des maisons d'édition qui... Bon, je parle des petites maisons d'édition, parce que les grosses maisons d'édition sont assez difficiles à aborder quand on est un petit auteur.
0: Oui.
2: Donc ça, c'est très... Le monde de l'édition est quand même assez compliqué. Et les petites maisons d'édition souvent proposent des contrats d'édition, mais ne soutiennent pas véritablement les auteurs.
0: Oui.
2: Et donc avec mon mari, on s'est dit, mais pourquoi on ne se lancerait pas et on ne créerait pas une maison d'édition où on apporterait notre soutien à des auteurs qui le méritent, enfin tous les auteurs le méritent, mais en tout cas où on pourrait apporter ce que nous on a toujours un peu cherché. Donc voilà comment la maison d'édition est née.
0: D'accord, donc maison d'édition Harmonie Édition, voilà, je le rappelle.
2: Harmonie Édition ARTS, puisque c'est l'art des mots en quête de l'harmonie en fait, pour l'harmonie.
0: Ok. Et donc, du coup, voilà, votre parcours jusqu'à la maison d'édition, combien de temps ça vous a pris? Est-ce que ça a été compliqué, du coup, de vous lancer avec votre mari? Est-ce que vous avez eu des difficultés?
2: Alors, la première, elle est financière.
0: Oui.
2: La toute première, elle est de formation. C'est-à-dire qu'à nos âges avancés, en quelque sorte, c'est très difficile de reprendre nos études.
0: Oui.
2: Je veux dire que passer un certain cap, en fait, passer les 30-35 ans, c'est très difficile de reprendre les études. Là, par exemple, à Aix, il y a un diplôme art et métier de l'édition, et métier d'édition.
0: Oui.
2: Mais on ne peut pas le passer à distance. On peut pas, donc, quand on travaille, c'est quasiment impossible.
0: Ouais.
2: Et puis, finalement, tous les deux, on a un bagage littéraire. On est tous les deux professeurs de français. On est tous les deux dans... Voilà, lui, il est musicien, il est poète, il est auteur. Moi, je suis aussi dans l'écriture. Donc, finalement, on avait, en quelque sorte, déjà des premières compétences. On travaille dans les métiers du livre. On connaît un peu le secteur. On est, voilà. Donc, on a aussi nos formations, en quelque sorte, nos expériences.
0: Oui.
2: Ce qui est difficile, donc on a mis 5 ans vraiment à se lancer parce que bah, déjà on s'est formé un petit peu dans le métier de l'édition, comment ça fonctionne, le métier du livre, comment construire un livre, les différentes étapes pour ne pas faire d'erreur. Et puis il a fallu avancer un premier financement personnel d'environ 10 000 euros. Donc évidemment, on se serre la ceinture pour pouvoir lancer la première partie des impressions et les premiers auteurs qu'on a édités.
0: D'accord. Ok, donc 2 ans, vous avez eu le temps, j'imagine, de voir défiler pas mal d'auteurs, pas mal de manuscrits.
2: Oui, alors au début, on commence tout petit. Quand on débute, on débute avec rien. C'est-à-dire que nos premiers ouvrages, c'était l'ouvrage de mon mari, qu'on a édité pour être sûr de ne pas faire d'erreur, d'abord. Et puis ensuite, on a eu les premiers bouche à oreille, donc des auteurs qui nous ont contactés parce qu'ils avaient entendu parler de nous un peu par hasard.
0: Oui.
2: Et puis ensuite, on a créé notre site, nos réseaux sociaux, et puis petit à petit, faire des partenariats avec certaines librairies. Au départ, il faut savoir se montrer, se présenter, et puis montrer qu'on est sérieux. Donc ça demande beaucoup d'énergie. Parce que c'est pas si facile que ça. Même quand on est une maison d'édition, c'est très compliqué de se vendre aussi. Parce qu'au début, quand on commence, on n'a pas de distributeurs et de diffuseurs. Donc ça, ce sont des grosses boîtes qui se chargent de faire la promotion de votre livre d'un point de vue national et puis de le distribuer. C'est-à-dire ils ont un entrepôt et puis ils envoient les livres dans les librairies qui les commandent. Donc en effet, d'un point de vue national, personne ne va commander un livre d'Harmonie Édition s'ils ne nous connaissent pas.
0: C'est sûr.
2: Donc c'est difficile. Mmh. Et puis, je ne sais plus, je me perds là.
0: C'était du coup, est-ce que vous avez eu des difficultés?
2: Les difficultés, ça. Et puis petit à petit, là en 2 ans, finalement on commence à avoir un petit peu de réseau, les gens commencent à parler de nous, on a des demandes, on a eu des manuscrits qui viennent de La Réunion, de Paris, de Toulouse, un petit peu partout en France, donc on commence à voir qu'on a un petit peu de visibilité.
0: D'accord.
2: Donc on est plutôt contents.
0: Effectivement, oui. Là, vous m'avez apporté du coup trois ouvrages. Donc, on a L'amour encore de Manon Guillotot. On a Et des tendresses, un sursaut.
2: Et des ténèbres, un sursaut.
0: Et des ténèbres, un sursaut, pardon, de Romy Rosso Morganti. Et Les racines de l'iris de Jérômine Dalmasso. Pardon. Voilà,
2: ouais.
0: Donc ça fait déjà avec de très, très, très belles couvertures.
2: Merci.
0: Donc, bravo.
2: Eh oui, alors nous, on se veut vraiment une petite maison d'édition familiale, c'est-à-dire qu'on s'engage dans une vraie collaboration avec l'auteur. Et en fait, quand on signe un auteur, il fait partie de la famille Harmonie.
0: D'accord.
2: Donc, on est très, très proche de nos auteurs. On les soutient, on les écoute, on travaille ensemble, main dans la main, du début à la fin de la création du livre. Et puis aussi ensuite, dans la communication, etc. Et voilà, chaque auteur de la maison d'édition, c'est un petit peu nous aussi.
0: D'accord. Et est-ce que parmi ces auteurs, est-ce qu'il y en a un parmi eux qui ont eu du coup des ouvrages qui vous ont particulièrement marqué ou
2: Ils ont tous une histoire.
0: Oui.
2: Notre première autrice qu'on a signée, c'est Jérômine Dalmasso. Donc là, on a sorti son deuxième livre.
0: Deuxième livre, d'accord.
2: Donc on est ravis. Ça, c'est une naissance en quelque sorte. Donc c'est vrai que c'est un plaisir. Romy Rosso Morganti, c'est un des derniers ouvrages qu'on a publié. C'est une très, très belle histoire aussi parce qu'elle a entendu parler de nous à Toulouse,
0: d'accord.
2: Dans un salon du livre où elle était,
0: ah, oui.
2: Et elle s'est rendue compte qu'on n'était pas loin parce qu'elle habitait au Beausset. Donc voilà, c'est en fait chaque livre c'est un peu un coup de cœur. Manon Guillotot, c'est une de nos premières autrices aussi. Elle habite sur Tours. Moi je suis amoureuse de chacun des livres que je publie de manière générale.
0: Donc tout est très difficile.
2: Et puis même ceux qu'on va bientôt publier aussi.
0: Voilà. D'accord. Merci beaucoup. Eh bien, merci beaucoup. Nous nous retrouverons prochainement avec, après une petite page musicale, avec un choix de Emily Westland. Please, please, please, let me get what I want de The Smiths.

0: Bonjour tout le monde, vous êtes toujours en direct sur Radio Active 100 FM avec l'émission À Fleur d'Ado. Eh bien, nous étions avec Marion Boubaker, Émilie Westland et Pagan. Donc du coup, Marion, vous nous aviez un petit peu expliqué votre parcours et les difficultés qu'on peut rencontrer, surtout actuellement avec le milieu de l'édition. Vous pouvez nous dire d'ailleurs quand est-ce que, en général, vous considérez qu'un texte est terminé et mérite du coup d'être publié ?
1: Bah alors, je vais me répéter parce que c'est une histoire d'amour en fait. Nous avons un comité de lecture, une quinzaine de personnes, donc on transmet les manuscrits. Alors là, on en reçoit énormément, donc c'est difficile de tout transmettre. Donc on transmet les manuscrits à un comité de lecture qui nous envoie donc leur fiche lecture sous 6 semaines. Et donc ça nous permet d'avoir un premier regard un peu général. Sur la lecture, moi, je sais que j'accorde une grande importance avec mon mari. On lit quasiment tous les manuscrits, pas forcément totalement, parce que parfois, quand ça ne rentre pas dans notre ligne éditoriale et qu'on sait qu'on ne pourra pas le publier, malheureusement, on abandonne. Mais c'est vraiment un coup de cœur. C'est-à-dire que parfois, il y a des manuscrits qu'on reçoit qui ne sont pas forcément parfaits d'un point de vue stylistique ou linguistique. Il y a des petites fragilités, mais il y a quelque chose de puissant. Il y a une histoire qui nous accroche, un personnage, il y a quelque chose, on ressent, en fait. Moi, quand je ressens, je sais qu'il faut que je l'édite. Enfin, c'est vraiment. Parfois, on se bat même avec mon mari qui me dit : ouais, mais regarde, il n'y a pas de style. Je dis : il n'y a pas de style, mais il y a de l'âme, il y a quelque chose. Moi, j'ai pleuré jusqu'à la fin. Elle m'a accrochée, j'en rêve la nuit. Donc, oui, on l'édite. Donc, c'est vraiment d'abord un coup de cœur. Et tout ça pour dire qu'en fait, le plus important, c'est l'âme qu'on donne. Oui. C'est ce qu'on donne, en fait, dans l'écrit. Parfois, il y a des auteurs qui nous envoient des manuscrits en pensant que leur manuscrit est déjà parfait. Et finalement, il n'y a pas assez de connexion. Il n'y a pas assez de vivant. Il n'y a pas assez d'émotion, de transmission. Quand j'écoute Émilie, je sens qu'il y a beaucoup d'elle, beaucoup de vivant, beaucoup de passion qui anime son écrit. Donc, ça donne évidemment envie.
0: Oui. Et vous d'ailleurs, Émilie, Pagan, quand est-ce que vous considérez qu'un de vos textes est terminé ? Est-ce que ça vous prend longtemps à vous décider ? Est-ce que des fois on décide pour vous que vos textes y sont terminés ? Ou comment ?
2: Vas-y.
3: Oui, bah merci. Non, d'abord, on ne me dit pas quand est-ce que c'est fini.
0: Oui.
3: En fait, je m'autorise le droit de dire quand est-ce que c'est fini. En fait. Et je crois que c'est plus une question d'instinct et de ressenti,
0: d'accord.
3: En fait. Il n'y a rien de... Tu sais, on en a déjà parlé en atelier d'écriture. Chez moi, il n'y a rien de réfléchi dans ce que je dis, d'intellectualiser dans ma démarche. Donc, en fait, le texte, il n'est pas du tout intellectualisé au point de me dire... Ben là, ça y est, il faut que ça s'arrête, ou ça y est, là, c'est fini.
0: D'accord.
3: Non, c'est difficile à expliquer.
0: Tant que ça vit, ça vit.
3: Ouais, c'est difficile à expliquer, mais à un moment donné où tu sens que voilà, c'est le point final.
0: Ok. Et toi, Émilie ?
4: Je rejoins assez sur ce côté point final. Après, moi, ça va dépendre vraiment des formats. Par exemple, une poésie qui va me prendre 10 minutes. Elle sort et c'est fini.
0: D'accord.
4: Et une nouvelle, ça peut me prendre quelques semaines et je vais pas forcément revenir dessus beaucoup.
0: D'accord.
4: Et c'est terminé. D'autres nouvelles qui peuvent me prendre des mois. Et un roman, pour le coup, par contre, c'est toujours plus long. Et je saurais pas comment dire. C'est vrai que c'est assez instinctif, en fait.
3: Je pense, je pense que c'est quelque chose du domaine du ressenti.
4: Peut-être un peu comme la musique, je ne sais pas, je ne fais pas de musique, mais quand on crée un morceau, j'imagine que...
3: C'est très ça aussi, de toute façon, un texte de slam, par exemple. Moi, je sais que j'ai besoin de beaucoup y penser. Et encore une fois, je souligne bien la nuance, pas d'y réfléchir, mais d'y penser. Et c'est ce que je dis d'ailleurs dans les ateliers d'écriture. Mais... on y pense, on laisse le cerveau travailler et une fois qu'on l'a mis en route, il sait ce qu'il a à faire en fait. Et c'est lui qui nous donne en fait le stop.
0: Non, c'est sûr. Après, je posais plus la question parce que surtout tu me connais, je suis une énorme perfectionniste. Donc pour moi, c'est jamais parfait et à un moment donné, faut qu'on m'arrête sinon...
3: Alors,

0: Le mieux est l'ennemi du bien, ça je te l'ai dit souvent aussi. Et intellectualise un peu moins et fais-toi confiance. Ouais. Ressens tes émotions, elles vont te dire quand est-ce que le texte il est fini.
1: Ok. Et du coup, Marion, bah justement, on a la chance d'avoir Pagan. Pagan, que du coup, tu suis en tant que son éditrice. Comment, et du coup, Émilie aussi, je te pose la question à toi. Comment est-ce que vous accompagnez du coup les auteurs sans dénaturer leurs idées, leur volonté Comment ça se passe? Est-ce que des fois, il faut vraiment se battre ou est-ce que vous laissez libre cours à...
2: Alors, bah, ça dépend des auteurs avec lesquels on travaille. Nous, comme on est assez parcimonieux et qu'on fait attention, on a peu d'auteurs et donc on travaille de manière collaborative. On essaye, les auteurs avec qui travaillent avec nous sont assez proches de notre pensée. Donc, de manière générale, le dialogue fonctionne bien. Mais c'est vrai que nous, on a un regard plus professionnel, c'est-à-dire qu'on imagine comment le livre va être vendu. Et donc, évidemment, il y a aussi l'affect. Donc, il y a moi, par exemple, en tant que lectrice et amoureuse des mots. Parfois, il y a la personnalité. Par exemple, on peut s'entendre et être vraiment amis avec un auteur. Et puis, il y a aussi le côté professionnel. Et à ce moment-là, il faut avoir un regard critique. Mmh. Et puis, pas hésiter à dire, je pense que ça ne fonctionnera pas. Là, il y a telle chose pour le lectorat, il va falloir éclairer. Donc, évidemment, on repasse. Au peigne fin, à plusieurs reprises, le manuscrit, on fait 3, 4, 5, généralement on fait 5 ou 6 corrections.
1: D'accord.
2: Toujours en collaboration avec l'auteur.
1: Ok. Voilà. Et du coup, Émilie, Pagan, comment vous vivez les potentielles remarques, les corrections qu'on peut apporter à vos textes?
3: Du coup, moi, je le vis très bien. Pour le coup, pour répondre à ta question par rapport à l'échange, comment ça se passe avec les éditeurs, les éditrices. En vrai, moi, c'est vrai que j'ai aussi de la chance d'être avec une maison d'édition qui partage beaucoup de ma vision de l'art, de nos identités. Enfin, voilà, donc avec Paulette Éditrice, ça se passe vraiment très bien. Et en fait, on s'enrichit mutuellement. Moi, je le vois vraiment comme ça.
1: D'accord.
3: Genre, moi, je vais composer une histoire, donner vie à des personnages. Et elle et eux, ils vont me cibler quelque chose, me dire là, par exemple, faisons plus, genre étalons encore. Genre là, c'est un moment... voilà. Et en fait... puis d'autres choses, justement, comme tu disais, sur les retours. Et en fait, à chaque fois, c'est ultra, ultra enrichissant. et en fait, ouais, c'est ça qui a, je pense, comme tu disais, Marion, c'est ça qui crée après une œuvre, c'est toutes ces compositions qu'on fait ensemble, en fait. Et en fait, quand on s'écoute, quand on se ressemble aussi, je pense que c'est très important aussi de se ressembler.
1: Ouais.
3: Et c'est en ça que je rejoins ce que tu disais, Marion. Je pense que être dans une maison d'édition ou même collaborer avec des magazines qui ne vont pas nous ressembler, ça va forcément donner quelque chose qui... Voilà.
1: Ouais. Et toi, du coup, Pagan ?
0: Ben moi, je suis en pleine correction, justement, de mon manuscrit. Donc j'ai reçu les corrections à apporter qui étaient très peu nombreuses.
1: D'accord.
0: À ma grande joie.
1: D'accord, du coup, ça fait toujours plaisir.
0: Ben oui, ça prouve que mes nuits blanches n'ont pas été vaines et que du coup, j'ai été quand même un bon élève, ce que je n'ai jamais été jusqu'à présent. Et du coup, moi j'ai absolument pas de problème moi avec le fait qu'on puisse me faire enlever des passages, retravailler une phrase parce qu'elle est trop longue, trop lourde, parce qu'à un moment donné, elle est trop longue et qu'elle devient un petit peu incohérente et qu'on se perd un petit peu dans ce genre de choses. Et donc, il en va de même aussi pour le slam. Je me souviens de fois en studio d'enregistrement pour un de mes premiers albums où, effectivement, j'ai pris la décision d'enlever pratiquement la moitié d'un couplet.
1: D'accord,
0: parce que ça ne rentrait pas dans la boucle, parce que c'était trop lourd, parce que ça pompait les gens. Voilà.
1: Ouais.
0: Et voilà, j'ai absolument pas de problème avec ça, vu que je m'en remets totalement aux professionnels que j'ai en face.
1: D'accord. Voilà. Écoutez, merci beaucoup. Tant mieux. Tout le monde est en accord avec tout le monde, c'est le principal.

0: Et du coup, notre émission va bientôt toucher à sa fin, mais peut-être un petit mot de fin sur, par exemple, l'essor de l'IA actuellement. Qu'est-ce que vous en pensez
1: Soyez vous, croyez en vous et restez vous, intellectuellement parlant, c'est le plus important.
0: Merci beaucoup, Émilie. Un petit mot sur l'utilisation maintenant de l'IA.
2: Je pense que je vais dire la même chose. Il faut être soi, c'est le plus important. Et l'écriture continuera d'exister.
0: On l'espère.
3: Rien ne vaut l'intelligence humaine du cœur.
1: Exactement.
0: C'est sûr. Merci beaucoup à tous les trois.
3: Merci Lola.
1: Merci beaucoup, Lola.
3: Merci à Mr. Olivier Maguza derrière à la technique.
1: Merci
3: à DJ et Léa aussi pour ce super moment. Merci à Émilie, merci à Marion.
2: Merci Pagan, merci
0: tout le monde. Et puis, merci de nous avoir écoutés surtout. Et nous nous retrouverons du coup le mois prochain pour une nouvelle émission à fleur d'ado sur Radioactive 100 FM. Merci beaucoup.

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0: Bienvenue sur Radio Active, rubrique Active et moi. Ici Hugo. Aujourd'hui, je vous emmène en immersion spéciale à Toulon, downtown. Ce samedi 26 septembre, la marche pour le climat, la paix et la justice sociale. Super cortège qui a regroupé plusieurs centaines de personnes. Écoutez ce qu'on en a capté.
1: Vous êtes qui d'abord ?
2: L'association, c'est actenergie.fr pour le site, qui est membre de France Nature Environnement du Var, FNE 83.
1: Alors, c'est Agnès Garcia, Greenpeace Toulon, groupe local.
3: On la connaît celle-là.
1: Oui.
4: Les amis de la nature.
1: Collectif Cessez-le-feu et justice en Palestine.
5: Je suis Maguelone du collectif Zéro Déchet Toulon.
6: Jean-Louis Attaque-Var. Par exemple, moi-même, Philippe Chéneau, un militant écologiste.
7: France Nature Environnement, et je suis Anne-Lise.
8: Sophie, citoyenne sifournaise, organisatrice de la marche avec Hélène et d'autres personnes.
9: On voit les maladies environnementales qui, depuis 30 ans, augmentent. Pourquoi ? Alors, on regarde un peu plus près les chiffres et on voit que le contrôle de l'eau et des aliments. Il y a beaucoup de laboratoires, c'est officiel. Le contrôle de l'air, bien c'est 10 fois moins d'argent dépensé. On s'en occupe moins. Mais il y a une pancarte là que nous avons, ou alors vous pouvez voir sur notre site actenergie.fr, les maladies environnementales, elles frappent plus de 15 millions de personnes, 3 millions d'asthmatiques. Elle participe, parce que dans ces microparticules, il y a aussi des pesticides, il y a toutes sortes de choses. Et nous le respirons tous les jours. Tous les jours, on respire, un adulte, 15 mètres cubes. Et dedans, il y a 10 microgrammes. Mais tout ça, ça s'accumule. Et pour que les microparticules de 2,5 qu'on mesure, il y en ait moins, eh bien les constructeurs automobiles, ils ont fait en sorte de diminuer ce chiffre, mais en diminuant ce chiffre, ben, ils ont pris le marteau en quelque sorte, ils ont cassé la microparticule et ça a fabriqué des particules ultra fines. Ces particules ultra fines, à la différence des premières là, qui s'arrêtent dans les poumons, elles passent les alvéoles, elles vont partout dans le corps. C'est pour ça que ça affecte le foie, le cœur et le cerveau. Depuis quelques années, les maladies neurodégénératives sont en augmentation. Sur notre papier, on a écrit il y a un an, quand on l'a fait, 1,1 million d'Alzheimer et Parkinson. Eh bien, cette année, c'est 1,4 million. 200 à 300 000 de plus par an. Vous vous rendez compte ? Alors, parmi tous ces malades, il y a des gens pour s'en occuper. Ça prend du temps. Ça coûte de l'argent à la sécu. Il faut plus de soignants, plus d'aidants. Mais nous sommes en train de fabriquer une catastrophe.
10: Bonjour. Bonjour. Bonjour. Bonjour. J'aime bien votre truc. Là, c'est, si le climat était une banque, on l'aurait déjà sauvé.
4: Ouais.
10: Bien. Bravo. Bravo. Vous êtes partie d'un collectif.
4: Les amis de la nature.
10: Les amis de la nature.
4: Ouais.
10: Vous savez combien de temps que votre action existe?
11: Oh là. 25-30 ans.
4: L'association européenne. Là. Alors,
10: Radio Active.
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13: Les salaires, les conditions de travail, l'avenir des jeunes et tout. Quand vous pensez que dans l'éducation, il n'y a pas grand monde aujourd'hui. Ils prennent de plus en plus de contractuels.
10: Ouais,
13: ils les gardent 3-4 ans. Quel avenir peuvent avoir ces jeunes?
10: Bien sûr, oui.
13: Même s'ils ont des diplômes, ils ne les gardent pas. Ils ne veulent, veulent pas faire vraiment une école comme on demandait nous. Parce que nous, on s'est battus comme des lions. Pourquoi?
10: En plus, la qualité de...
13: Oui, alors là, je ne parle pas encore des conditions dans les classes. Mais vous ne vous rendez pas compte qu'avant, on vous orientait sur une seule année. Si cette année-là, vous n'êtes pas bien, vous êtes mal orienté. Après, vous ne pouvez plus revenir. Nous, on avait réussi à imposer les classes passerelles entre ceux qui allaient vers le LEP et ceux qui étaient techniques longues, BTS, DUT, ingénieurs. On avait fait des classes passerelles où on renforçait l'enseignement général pour rattraper le niveau des uns. Et puis après, reprendre le circuit normal long. Alors ça coûte des sous, mais ça c'est un choix politique. Hein. Soit vous le faites.
3: Je te donne un peu de lecture.
0: Ah ouais, c'est quoi ? La lecture de...
3: C'est... Rien d'original de ma part. Hein. Toujours pour la paix, tu sais.
5: Collectif Cessez-le-feu et justice en Palestine. Donc en fait, on a fusionné, c'est plusieurs organisations qui ont fusionné pour créer ce collectif-là. Et en fait, on manifeste depuis fin octobre, début novembre 2023, voilà, pour réclamer en fait l'autodétermination du peuple palestinien, la fin de la colonisation à Gaza et en Cisjordanie, et bien évidemment la fin du génocide à Gaza. Il y a plusieurs organisations, donc il y a la LDH, il y a ATTAC, il y a le Mouvement de la Paix, il y a la LFI, il y a le Collectif Liberté Palestine 83, les écolos, la CGT.
0: Toutes ces entités se sont réunies
5: pour le créer le collectif Cessez-le-feu et paix juste en Palestine.
0: Cessez-le-feu et paix juste en Palestine.
5: Ouais. Et en Cisjordanie aussi, parce qu'on on parle beaucoup de Gaza, bien évidemment. Voilà. Mais en Cisjordanie. Il n'y a pas le Hamas en Cisjordanie. En Cisjordanie, il n'y avait pas d'otages. Et pourtant, ils subissent le même sort qu'à Gaza. Il y a des tueries de masse. On leur confisque leurs terres. Il y a la politique de l'eau aussi en Cisjordanie.
14: En édition spéciale.
15: Moi, je suis ministre du président de la République et du Premier ministre dans la police. Et ils en ont marre. Ça m'a obligé à changer, à réfléchir. Vous rendez compte ? Est-ce qu'on croit que c'est mon devoir de faire ça ? C'est inhumain. Vous rendez compte ? Vous croyez que j'ai que ça à faire ? De mon côté, moi je pense que la question qui est posée est simple. Qu'est-ce qui se passe en France ? Le nombre de prostituées, de gauche comme de droite, a été multiplié par 10 ces 5 dernières années, dans la police. Je pense que c'est juste. C'est une décision personnelle et je l'assume pleinement. Qu'est-ce que j'essaye de faire ? Le cœur de ma politique, c'est l'argent facile, le racolage actif, global et total, sans respecter aucune des règles, ni aucun risque.
16: Je me dis, tiens, mais c'est marrant quand même, les gens qui gouvernent, ils sont pas cons au point de ne pas demander leur avis aux gens que ça concerne. C'est ce qu'ils font.
17: La marche du 26 septembre pose trois exigences à travers trois plans. Le premier, c'est un plan d'urgence qui exige que des lieux frais soient installés dans chaque bassin de vie. Le deuxième, c'est un plan d'adaptation qui exige à travers le rétablissement du fonds vert que les territoires puissent investir dans l'efficacité énergétique et dans la protection des forêts. Et le troisième, c'est un plan d'atténuation qui vise à modérer l'utilisation des énergies fossiles.
18: 500 personnes, c'est une belle mobilisation, pour les premières marches depuis longtemps.
19: Fait, hein.
18: Ouais. Et puis c'est une mobilisation qui était dynamique, notamment à l'avant. Les discours étaient toniques et puis mettaient bien les choses au point sur les responsabilités, sur l'inaction de notre gouvernement. Donc c'est une manifestation que nous avons soutenue dès qu'on a appris qu'elle se mettait en place. Et qui est, j'espère qu'il se prolongera, qu'il se refera, parce que malheureusement, vous avez vu, pour le prochain budget, le gouvernement il baisse les énergies renouvelables, les fonds verts, ils ont déjà été drastiquement diminués, que ce soit au niveau français ou au niveau européen, et même au niveau non mondial. Et puis, les scientifiques ont été très clairs, hein, ils sont... Ça dure, c'est pire que ce qu'ils avaient prévu et ça va continuer.
20: Philippe Chesneau, un militant écologiste qui était très content qu'effectivement une initiative nationale ait pu se décliner ici sur place grâce à une poignée de militantes en plus. Donc c'est à signaler quoi, et de réunir en trois coups de cuillère à peau quelques centaines de personnes qui lient à la fois les problématiques environnementales et les problématiques de justice sociale. C'est que du bonheur quand même.
19: C'est beau.
20: Et en plus, vu les urgences électorales, disons-le, de l'année prochaine, il faut que ce mouvement s'amplifie et d'obliger les responsables politiques, les responsables institutionnels à se bouger sur ces sujets. Quoi. Il y a le feu au lac quand même.
19: Et ce qui est rigolo, c'est pas rigolo, c'est qu'il y a des gens qui sont venus au titre de différentes associations, même de partis politiques différents, et ça fait plaisir quand même. Ça se passe bien au niveau local. Dommage qu'au niveau national, ça ne se passe pas de la même manière.
21: Et bien justement, peut-être que si on continue à se mobiliser comme ça, on va inciter les partis à s'unir pour les causes qui sont.
20: Il faut se rappeler que quand il y a eu, vous n'étiez pas né, mais moi je l'étais, le Front Populaire en 1936, il a démarré parce qu'il y a eu des manifestations de rue, en gros, du côté socialiste et du côté communiste, pour faire simple, qui étaient des manifs séparés, qui ont essayé de se rejoindre vu l'urgence sociale et démocratique de l'époque. Et ça a poussé les dirigeants politiques à être ensemble, alors que c'était des ennemis théoriquement irréconciliables. Et donc chez nous, il faut qu'on fasse pareil quand même. Il y a besoin d'avoir des médias pluralistes sur lesquels on peut développer des idées qui ne sont pas entendues. Et en plus que 30 secondes. Quoi.
21: Ouais,
20: c'est ça le cœur de l'histoire.
8: Par contre, je veux bien qu'on discute, mais à l'ombre. Je suis en train de fondre. Oui. Sophie, citoyenne Sifournaise, organisatrice de la marche avec Hélène et d'autres personnes qui sont déjà dispersées.
21: Donc, tu n'es pas affiliée à aucune asso, tu es une citoyenne...
8: Lambda.
21: Lambda.
8: Militante, citoyenne militante, on va dire.
21: Ouais, citoyenne militante, parce que pas lambda. Pas tous les lambda organisent
8: des manifs. Non, mais ce serait bien que tous les citoyens soient...
21: Il y a 400 personnes qui viennent marcher à la métropole.
8: Tous les citoyens devraient être un peu militants.
22: Là, tu vas pouvoir partager le fait que c'est faisable, même quand on n'est pas rattaché à un collectif et en capacité de le faire. C'est un droit que chacun a, de toute façon. Parce qu'on fait beaucoup de plaidoyer, donc on doit aller voir les élus locaux, les députés, etc. Et souvent, on a peur d'y aller. Et en fait, ils disent, mais même si vous avez le droit, en tant que citoyen, même sans être au nom de ce collectif ou de cette association, d'aller voir un élu et de juste de faire une revendication ou une demande de faire remonter. Parce que si les élus ne sont pas là pour nous écouter, ils servent à
8: quoi. Qu'après, ça ouvre un dialogue avec les élus territoriaux et au niveau national pour pouvoir mettre en place des choses concrètement, quoi. Et non pas simplement des beaux parleurs à la Macron.
21: Plus t'as dit, on était combien aujourd'hui ?
8: Apparemment 380, ce qu'on m'a relayé.
21: Bien, parfait.
8: Donc c'est bien, on avait tablé sur 500.
21: Ouais.
8: Et 380, c'est pas mal.
21: Si
8: au départ, parce que quand j'avais mis 500, c'était quand il n'y avait que celle de Toulon. Finalement, ça s'est ouvert ailleurs aussi.
21: Je pense que s'il y avait eu...
8: C'est bien, parce que je pense que si certains ne pouvaient pas se déplacer sur Toulon, du coup, ils sont restés sur hier. Il y a eu Draguignan aussi.
21: Ouais,
8: On a fait des dialogues à des endroits stratégiques là où il y avait là où il y avait des bars et des gens qui râlaient,
21: c'est clair. Tu fais des pauses, tu racontes 2-3 trucs, même s'ils râlent, ils entendent les mots clés quoi.
8: Ça reste dans un petit coin de la tête, on pose des graines. Joli.
21: Synchro.
8: Alors qu'on vient de se connaître.
21: Après,
8: oui, mais je pense que c'est important aussi. D'ailleurs, ça bouge plus dans les petits villages parce que les élus sont plus accessibles, ils connaissent les citoyens. Et voilà, je pense que si les petits villages, bon Toulon c'est pas un petit village, mais ce que je veux dire c'est que montrer l'exemple, je pense que ça peut être aussi un bon premier pas pour que les autres se disent tiens ils l'ont fait à côté, on va faire pareil quoi. Là on se battait vraiment pour des choses, des valeurs que tout le monde a, on est d'accord, enfin je veux dire au moins une des quatre valeurs, justice sociale, paix, climat vivant, et on passe dans les rues et on a des regards de gens en mode qu'est-ce que vous nous faites

0: Et en fait, qu'en fait, enfin, non, c'est...
1: Il y a plein de façons d'agir, en plus, hein, c'est où est-ce que tu places ton argent, dans quelle banque ? Parce que ça, le financement des énergies fossiles, c'est énorme. Hein. Oui. Qu'est-ce que tu consommes ? Où tu consommes et qu'est-ce que tu consommes ?
0: Moi, je pensais que c'était ça, plutôt. Où tu places, à qui tu donnes ton argent et à qui tu décides de donner le pouvoir ?
1: En premier lieu,
0: parce que placer l'argent, les banques, elles sont toutes à peu près pareilles, non ?
1: Non, rien à voir. Il faudrait que tu regardes un petit peu sur le site de... Reclaim Finance ou du RIFT. Enfin, y a plusieurs associations qui étudient vraiment tout ce qui est lié à la finance. Ouais. Tu vas voir que le poids carbone de chaque euro n'a rien à voir d'une banque à l'autre, hein, okay, suivant ce qu'elle finance.
2: On a peur de sortir de chez nous.
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c'est une génération sacrifiée. Ils ont des obligations, des pressions dont on n'a pas idée. Par exemple, ils doivent commencer toutes leurs phrases par « en vrai » et les finir par « en fait ». Tu vois, nous, quand on allait à la boulangerie, nous, on disait « bonjour, une baguette », c'était le bon temps. Et eux, ils peuvent plus, ils doivent dire « du coup, en vrai, je vais juste, enfin, genre juste en mode prendre une hyper baguettissime, en fait ». Ils sont complètement ravagés, les jeunes, quoi. C'est ça, voilà mon message pour eux.

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0: Qui a inventé la synchronicité, c'est bien Jung.
1: Ah, mais je ne conteste pas les faits. Jung a fait de remarquables travaux.
2: Je ne voudrais pas vous affoler, mais la pub, c'est dans moins d'une minute. Alors, Jung, Freud, la psychanalyse, toutes vos conneries, il faut arrêter.

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n'entends-tu rien venir ?

0: je suis le directeur du collège. Votre fils a un comportement inadmissible.
1: Et alors, à la maison aussi, il a un comportement inadmissible. Est-ce que je vous appelle toutes les 5 minutes pour vous en faire part? Non. Vous vous débrouillez. À bientôt. Au revoir. Moi, je te jure.

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4: Bonsoir à tous, vous êtes sur Radioactive 100 FM et vous écoutez

0: Les rageuses en voix. Aujourd'hui, on va vous parler du travail, de la grève des femmes. Et autour de la table, nous avons Eulalie.
1: Bonsoir.
0: Marie.
2: Bonsoir.
0: Fanny.
3: Bonsoir.
0: Sarah.
4: Bonsoir.
0: Moi-même, Audrey. Et en régie, nous avons Marion, Blandine et Marine. Alors, le féminisme, le travail... Dans les repas de famille, à la pause café, dans les commentaires sous les articles, on entend souvent, franchement, en 2026, on n'a pas fait un peu le tour de la question. L'égalité est quasiment là, non ? Une phrase qui a l'air pleine de bon sens et qui repose sur une impression diffuse. Les femmes travaillent, elles votent, elles ont accès aux études. Elles peuvent ouvrir un compte en banque sans demander l'autorisation de personne. Bref. L'essentiel aurait été gagné. Et pourtant, quand on regarde d'un peu plus près, cette impression commence à se fissurer. Si nous avons eu envie d'en parler aujourd'hui, c'est d'abord parce qu'hier, le 13 octobre, des femmes en France et dans plusieurs pays ont été appelées à faire grève, à l'initiative du mouvement World with Women. Une proposition simple, presque expérimentale. Que se passerait-il si les femmes s'arrêtaient ? Si elles interrompaient, pendant quelques heures ou une journée, tout ce qu'elles font habituellement. Leur emploi salarié, bien sûr, mais aussi tous les autres gestes qui permettent au monde de continuer à tourner. Cette question résonne particulièrement ici, à Toulon, où nous avons récemment eu le plaisir d'accueillir Mathilde Bléza pour échanger autour de ces enjeux. Son travail, comme celui de nombreuses militantes et chercheuses, nous invite à regarder le travail des femmes autrement. Non pas seulement comme un problème d'accès à l'emploi ou d'égalité professionnelle, mais comme une question beaucoup plus large, qui concerne la manière dont une société produit de la richesse, du soin, du lien social et de la vie, tout simplement. Et ce n'est pas un hasard si cette réflexion nous touche particulièrement aujourd'hui, parce qu'elle fait directement écho à l'histoire de notre propre collective. Celle-ci est née de groupes de paroles qui ont commencé modestement après le visionnage du documentaire « We are coming » de Nina Faure. À l'époque, nous étions peu nombreuses. On vous l'a dit dans la première émission. Mais déjà, une même intuition circulait. Ce que beaucoup de femmes vivent comme des difficultés personnelles relève en réalité de mécanismes collectifs. Ce qui semble intime et bien souvent politique. Quand on parle du travail des femmes, la première chose qui vient généralement à l'esprit, c'est l'écart salarial. Effectivement, à travail égal, salaire égal reste encore aujourd'hui une bataille inachevée. Mais si l'on s'arrête là, on passe à côté de l'essentiel. Car avant même de parler de salaire, encore faut-il regarder quel emploi occupent les femmes. Elles restent massivement concentrées dans les métiers du soin, de l'éducation, de l'accompagnement, de l'aide à la personne, de tout ce qui consiste à prendre soin des autres. Des métiers indispensables au fonctionnement de la société et qui sont pourtant parmi les moins reconnus et les moins rémunérés. Elles sont aussi davantage concernées par le temps partiel, les carrières interrompues ou ralenties, notamment lorsqu'il faut s'occuper des enfants ou de proches dépendants.
1: Et oui, c'est vrai, Audrey, qu'on entend souvent que ce sont des choix individuels. Personne ne l'a forcée à passer à 80%. De toute façon, depuis petite, elle voulait le faire, tel ou tel métier. Certes, mais tous ces choix de vie, ils ne sont pas vraiment libres. Déjà, il y a un contexte économique. Si deux parents travaillent à temps plein, ont un enfant et qu'il n'y a plus de place en crèche, il y en a un des deux qui doit s'arrêter pour rester avec le bébé, tout simplement pour qu'il survive. Et souvent, ça va être celui ou plutôt celle avec le plus bas salaire qui va devoir s'arrêter. Ce choix, il dépend aussi d'un contexte culturel. Personne ne s'attend à ce que ce soit le père qui s'arrête. Au contraire, si la mère ne veut pas s'arrêter, ça peut être mal vu. Il y a un contexte éducatif, un contexte familial. Si ces mêmes choix sont faits, massivement, par des groupes sociaux bien identifiés, il faut sûrement aller regarder autre chose que des préférences individuelles. C'est-à-dire aller analyser toutes les contraintes, tout ce contexte plus ou moins visible qui pèse sur nos choix. Un autre enjeu sur le travail dont on va parler aujourd'hui, c'est justement, une fois la journée salariée d'une femme finie, il y a toute une autre journée qui commence. On va pas vous le raconter, vous le savez déjà. Il faut rentrer, préparer le repas, s'occuper des enfants pour celles qui en ont, tout en mettant une machine à tourner, en se notant mentalement de ne pas oublier de prendre rendez-vous chez l'ophtalmo pour son fils et de s'occuper du contrat d'électricité, mais aussi organiser les liens sociaux, les liens familiaux, les dîners avec des amis, le cadeau d'anniversaire de la belle-sœur. Bref, tout ce travail-là, il continue encore largement à passer sous le radar économique. S'il n'est pas rémunéré, ce n'est pas considéré comme du travail, c'est du domaine de l'intime. Passez votre chemin, il n'y a rien à voir. Pourtant, demain, s'il fallait payer toutes ces activités, combien ça nous coûterait ? Et surtout, que deviendrait la société si les femmes arrêtaient de le faire ou ne voulaient plus s'occuper que de leur part ? C'est à toutes ces questions que le projet de la syndicale, auquel le projet de la syndicale s'attaque. C'est ce dont nous allons vous parler aujourd'hui. Ce projet, il propose de déplacer notre regard, de plus considérer uniquement le travail comme ce qui est rémunéré sur une fiche de paie, mais comme l'ensemble des activités qui permettent à la société de tenir debout tout simplement. Et à partir de cette perspective, une question apparaît. Qu'est-ce qui produit réellement de la valeur ? Est-ce que c'est seulement ce qui rapporte de l'argent ? Ou est-ce que c'est aussi, et peut-être d'abord, ce qui permet de prendre soin des êtres humains et de reproduire les conditions mêmes de la vie collective ? Bon, la réponse est un peu dans la question. La grève des femmes pose finalement cette question de façon hyper concrète. Elle ne demande pas seulement ce qui se passerait si les salariés cessaient de travailler. Elle demande ce qui se passerait si tout ce travail, visible et invisible, rémunéré ou gratuit, cessait soudainement. Et peut-être qu'à partir de là, l'idée selon laquelle l'égalité serait déjà acquise paraîtrait un chouïa moins évidente. C'est de tout ça qu'on va parler aujourd'hui avec les rageuses. Et nous aurons également le plaisir d'accueillir la chorégraphe Isabelle Magnin pour nous parler de son projet « Femmes chorégraphes intergénérationnelles ».
0: Merci Eulalie. Fanny, tu nous... mais tu nous expliqueras plus tard... par rapport à la suite de l'émission sur la syndicale. Ouais. Et avant toute chose, nous allons écouter Woman de Little Sims. C'est une rappeuse qu'on affectionne particulièrement.

0: 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Fanny, tu vas nous parler de la grève des femmes. Qu'est-ce que tu peux nous dire sur la grève des femmes après ce 13 octobre d'hier ?
1: Alors, pourquoi cette année, une grève des femmes s'organise le 13 octobre ? C'est organisé puisque c'était hier le 13 octobre. Depuis une dizaine d'années, il existe un événement mondial dédié aux solutions pour la planète. Et cette année, il s'appelle Change Now. Et cette année, il a eu lieu à Paris, en janvier. Et là, un collectif s'est créé qui s'appelle World with Women parce qu'ils sont partis d'un constat simple. Au rythme actuel, l'égalité femmes-hommes ne sera pas atteinte avant au moins 300 ans. Donc, il est vraiment, vraiment temps d'accélérer les choses. Pour cela, la décision a été prise de lancer un mouvement mondial pour la mixité femmes-hommes partout et notamment et surtout au niveau de la gouvernance du monde. La mixité comme un principe de gouvernance et de décision, c'est le point de départ de ce collectif World with Women qui, donc pour cela, organise la première édition de la grève des femmes ce 13 octobre 2026. Alors, ce mouvement, il est constitué de nombreuses femmes, blanches, entrepreneuses, bon, pas que, mais majoritairement des femmes, avec très peu de personnes racisées. Et donc, c'est un mouvement qui est quand même très situé et peu intersectionnel. De plus, il est soutenu par de nombreuses entreprises de la tech, par Orange, par des tas d'autres grosses entreprises. Voilà, donc... Il parle quand même de la mixité comme principe de gouvernance, mais aussi, bien sûr, on parle de du travail des femmes, du travail gratuit, du travail reproductif des femmes, tout ça. Donc, il y a bien sûr bien d'autres débats. Mais c'est vrai qu'on insiste beaucoup sur la mixité comme principe de gouvernance. Voilà. Donc, l'organisation de cette association, de ce collectif, nous pose un peu problème à l'arrache parce que il ne remet pas vraiment en cause les mécanismes de la domination masculine. Qu'en pensez-vous ?
0: Oui, vas-y, Sarah.
2: Oui, moi, en fait, je me pose la question de à qui ça profite l'égalité salariale. Et en fait, ce que je me dis, c'est que quand tu parlais d'intersectionnalité, c'est que justement, les femmes à qui ça va profiter, ce sont des femmes qui sont, on va dire, socialement. En fait, très diplômés, donc du coup, de catégories sociales plutôt favorisées, et donc quid des autres, quid des métiers ouvriers, quid du travail aussi reproductif, comme on l'a dit.
3: Peut-être le travail reproductif, on peut le définir.
2: Oui,
1: c'est vrai que... Ouais, si tu veux, mais je pensais le définir un peu plus tard, mais on peut le définir maintenant. Vous voulez qu'on explique ce que c'est que le travail reproductif ? Alors, le travail reproductif, c'est un concept forgé dans les années 70, notamment par la philosophe italienne Silvia Federici. Et c'est l'ensemble des processus qui contribuent à maintenir les êtres humains en vie. Le soin aux personnes, la cuisine, l'éducation, le ménage, enfin, toutes ces activités. Et ce travail, il est majoritairement effectué par les femmes et très souvent réalisé gratuitement. Mais le travail reproductif peut aussi s'agir de travail rémunéré, comme celui des aides-soignantes, des femmes de ménage, des aides à domicile, des infirmières, enfin voilà, tout ce qu'on appelle le travail du care. Et ce travail reproductif est appelé reproductif par opposition au travail productif qui produit des biens et des services ayant une valeur monnayable, quoi, une valeur monétaire dans le système capitaliste. Voilà. Et ce travail reproductif, bien sûr, il constitue la base matérielle de la domination des femmes et des minorités.
4: Et si on s'arrête de fournir ce travail, le capitalisme cesse de fonctionner.
5: Alors moi, je me suis attachée aussi à, en regardant leur page sur Internet, sur le vocabulaire employé. Alors, à aucun moment, on parle du patriarcat, de violence, de système qui organise toute cette organisation du travail, qui est très, très genrée. La deuxième chose, c'est beaucoup de pays. Alors, c'est surtout la France. Un peu la Suisse, la Belgique, l'Italie, deux, trois capitales en Afrique. De ce que je comprends, il y a une des femmes qui travaille principalement avec la finance en Afrique. Et puis, à Sydney, en Australie. Voilà. Alors, c'est mondial, mais en même temps, c'est très français. Et visiblement, la plupart des femmes qui font partie du panel, enfin, quand on voit l'organigramme, elles sont françaises. Voilà, ça, c'était mes réflexions.
3: Ouais. Moi, je trouve que cette discussion qu'on a là et sur ce sujet-là, c'est assez représentatif de plein de questions qu'on a dans le féminisme et dans les luttes sociales, qui est quand là, on aurait pu, en nous écoutant, nous dire « Bon, déjà, ça va dans le bon sens. Vous êtes une collective féministe. Dites bravo et c'est déjà pas mal, quoi. » Et donc, ça pose la question de comment on articule des mouvements qu'on pourrait qualifier de modérés, enfin voilà, qui nous paraissent pas aller jusqu'au bout d'une démarche féministe intersectionnelle. Donc, il y a ce mouvement-là qui est modéré, qui certes fait aller dans le bon sens, mais sans aller vraiment déconstruire aux racines le patriarcat. Et puis, des luttes qui, du côté des modérés, sont qualifiées d'extrêmes, ou en tout cas de radicales, qui sont des branches... un peu plus anticapitaliste. Enfin, c'est exactement la même chose que le mouvement des lycées en ce moment. Voilà. Et on sait que nos droits, ils ont pu avancer parce que il y a eu, le droit des femmes, on l'a eu parce que il y a eu les suffragettes, parce qu'il y a eu ces mouvements extrêmes. Donc, c'est vrai que nous, en tant que collective et même en tant que féministe ou femme, c'est toujours compliqué d'avoir un avis sur ces mouvements un peu modérés qui certes font aller dans le bon sens, mais en même temps, est-ce que parfois, par ces espèces de pansements, on fait tenir un système qui... Enfin, voilà.
6: C'est-à-dire, c'est toute la question des institutions et de, finalement, le fait d'accroître des inégalités. Et là, par exemple, des inégalités sociales entre femmes. Donc, c'est... Parce qu'effectivement, quand on rentre dans une critique radicale, alors, du coup, tu veux que ça bouge ou tu veux que ça bouge pas? Mais c'est quand même important, je pense, de mesurer que c'est un progrès. Que c'est nécessaire, mais que c'est pas suffisant, et jamais perdre de vue les questions en fait structurelles, quoi. Garder une approche critique, en fait.
5: Voilà, c'est ce que je. Mais c'est ce qu'on va garder. On se dit que c'est la première édition. Que c'est bien qu'elle ait existé, mais voilà.
3: Sachant que ça restait encore un peu timide.
5: Voilà, bien sûr, c'est une première édition, c'est toujours difficile. Bon, après,
7: on va avoir le temps de la préparer la prochaine.
5: Tout à fait. Tout à fait. On verra comment on l'adapte ou qu'on l'adapte pas. On verra.
7: Bon, au top. Écoute, pour le 13 octobre de l'année prochaine, les rageuses seront bien, bien prêtes pour faire cette grève. Et y a une musique qui est vraiment, donc, vraiment pas mal, qui a fait le tour des réseaux sociaux pendant un long moment. Et cette musique, c'est Labour de Paris Paloma. Donc on va l'écouter ensemble et ensuite... on vous rejoint juste après.

0: Bonsoir, vous êtes de retour sur Radioactive 100 FM, vous écoutez les Rageuses en Voix et nous allons vous parler de la syndicale. Qu'est-ce que la syndicale, Fanny, s'il te plaît ?
1: Alors, la syndicale, c'est une initiative que l'on a trouvée très très intéressante. En fait, c'est un syndicat féministe du travail reproductif non rémunéré en construction. Le projet, c'est d'appliquer la lutte syndicale au travail reproductif. Travail majoritairement assumé par les femmes et les minorités de genre, et qui est, bien sûr, comme on vient de le préciser tout à l'heure, un travail essentiel à la société, mais dont l'importance est insuffisamment reconnue. Alors, le but de la syndicale, c'est d'allier les outils du féminisme et du syndicalisme de lutte pour les appliquer au champ du foyer du CAIR, du travail gratuit, quoi. La forme associative actuelle est temporaire, car l'ambition, c'est vraiment de devenir, pour l'instant c'est une association, mais l'ambition est de devenir un vrai syndicat de défense des droits de l'ensemble des travailleurs du secteur reproductif non rémunéré. Mais pour cela, il faut changer le code du travail et faire reconnaître ce travail gratuit comme un travail. Et c'est ce à quoi les cinq femmes qui ont créé la syndicale s'attellent. Alors, leurs valeurs sont très proches des nôtres à la RAGE, c'est-à-dire les valeurs féministes, queer, antiracistes, anticapitalistes, antivalidistes, enfantistes, écologistes, bref. Toute lutte contre la domination que nous impose ce mode capitalo-patriarcal dans tous les divers champs, quoi. L'association, la syndicale, fonctionne sur une base d'autogestion. Et donc, les adhésions sont la garantie de leur autonomie. Donc, plus nous serons de femmes à adhérer, plus nous permettrons à la syndicale de se développer et de se transformer en un véritable syndicat du travail gratuit.
0: Est-ce que tu sais le moyen, justement, pour...
1: Oui, il suffit d'aller sur le site de la syndicale et on peut adhérer. Alors, on met mensuellement, ou on fait un don, ou on fait un abonnement mensuel. C'est le prix que l'on veut. Et voilà, et comme ça, okay. C'est très facile. C'est très facile. Alors, pour se faire connaître, cette syndicale, elle a écrit un texte fondateur, une sorte de manifeste, publié sous forme de livre, qui a été donc écrit par Mathilde Blézat, dont vous avez parlé juste avant.
0: Et on est allé la voir à Charlemagne.
1: Et vous êtes allé la voir à Charlemagne. Ce livre est sorti il y a 6 mois et il s'appelle « Si on s'arrête, le monde s'arrête ». L'idée était de se servir de la sortie de ce livre et de sa tournée pour pouvoir générer toutes les premières adhésions qui donneront assez accès à l'association et ainsi l'accès à leur site internet avec plein d'outils et de ressources pour créer des groupes de parole et contribuer à la mise en lien des groupes de parole, des groupes locaux, de tous les groupes féministes se réunissant autour de ces questions afin de pouvoir valoriser tous ces apports. Alors voilà, donc le message du livre est de bouger et d'aller s'outiller afin de s'unir pour créer une société basée sur la reconnaissance des interdépendances et la collectivisation juste et solidaire du travail. Voilà, et donc c'était très intéressant la conférence de Mathilde Blézard et elle nous a notamment rappelé à quel point, pendant la période du Covid, le soin aux proches, le travail domestique, le travail émotionnel, la charge mentale, tout ça, les relations sociales et même une part importante du travail au sein des collectifs et des entreprises, tout ça, tous ces travaux ont été assurés sans reconnaissance politique et dans une grande invisibilisation. Alors ça, ok, la société, je crois, en a pris conscience, en tout cas sur le coup, au vu des applaudissements dans la rue. Mais en fait, cette situation est constante, même hors période de pandémie. Et parce que ce travail indispensable est accaparant et épuisant, il est très compliqué de se mobiliser pour le faire reconnaître. C'est pour ça qu'il est important de trouver un outil de reconnaissance, de construire un outil de reconnaissance, c'est-à-dire un

0: syndicats qui puissent peser dans le débat public sur cette base. Parce que quand même, quand on y pense, on peut se poser la question, comment se fait-il que dans ce pays où tout est réglementé, il n'y a absolument aucune règle contraignante sur la vie en commun et la participation de chacun et chacune aux tâches collectives. On peut être exploité pendant des années dans sa famille, on n'a rien d'opposable devant un juge des affaires familiales. Donc il faudrait vraiment établir de grands principes intégrant une forme de reconnaissance collective. Par exemple, je participe à l'entretien du lieu dans lequel je vis, et ça consiste à faire ça, ça et ça. Aussi, il pourrait y avoir, par exemple, des arrêts de travail domestiques. Enfin, il y a plein d'idées, en fait, qu'on peut avoir. Et justement, pour trouver toutes ces idées, rédiger un code du travail gratuit non rémunéré, les femmes de la syndicale se sont rapprochées de plusieurs associations travaillant sur le sujet déjà depuis pas mal d'années, comme... Par exemple, les commissions d'ergonomes, qui sont des spécialistes de l'amélioration des conditions de travail. Et donc, après réflexion commune avec ces différentes associations, des pistes ont été évoquées et on va vous en citer quelques-unes.
1: Ouais, donc parmi les pistes qui ont été évoquées, il y a la valorisation des travailleurs et des travailleuses dans les foyers qui impliquent deux, par exemple. C'est très concret. Créer un programme d'éducation au travail domestique à l'école pour toutes et tous. Cuisine, nettoyage, bricolage, couture, jardinage, gestion administrative et budgétaire d'un foyer. Concernant la mise à jour du Code du travail, autre exemple très concret. On pourrait créer une typologie d'arrêt de travail reproductif en prenant en compte les risques et les accidents domestiques, la santé hormonale, etc. Ainsi que des dispositifs de relais pour assurer la continuité du travail reproductif, en particulier du soin aux proches. Et là, on va vous lire
2: un exemple d'arrêt de travail domestique qui est proposé dans le livre de Mathilde Blézard, qui est l'arrêt de travail domestique de Carmen. L'arrêt prescrit fait suite à un cancer de la thyroïde. Les deux opérations que tu as subies il y a peu t'ont impacté. Tu as été transfusée, on t'a enlevé la thyroïde, ton système hormonal est chamboulé, ta fatigue est grande, ton corps a besoin de temps pour retrouver un équilibre avec le nouveau médicament que tu prends. Les médecins ont dit qu'il te fallait du repos. C'est pourquoi, à l'hôpital, on t'a prescrit un arrêt de travail de ton emploi salarié. Pour te soigner, tu ne te rends donc pas à ton emploi salarié. Mais cette période, ce n'est pas des vacances pour toi. Ton entourage doit te soutenir en te déchargeant de la part de travail domestique que tu réalises d'habitude. Les courses, le ménage, l'entretien du linge, la préparation des repas, le soin aux enfants et aux personnes de ton entourage, etc. Nous te prescrivons un arrêt de travail des tâches domestiques. Tu es exempté de toutes les tâches domestiques, parentales, sexuelles et émotionnelles. Il est désormais illégal que quiconque te demande explicitement ou implicitement de les effectuer. Il n'y a pas de partage des tâches qui tiennent. Arrêt de travail prescrit pour 2 mois et sans restriction d'horaire afin que tu puisses te reposer et prendre le temps de te remettre. Signature, tes amis sur qui tu peux compter pour préciser toutes ces tâches de travail quotidien, parce qu'il ne faut pas non plus rajouter la charge mentale de devoir les nommer, qu'on invisibilise souvent, mais qui demandent des ressources pour les effectuer et qui sont essentielles pour nos vies et notre société. Donc voilà, c'est un petit exemple comme ça. Alors évidemment, cet arrêt de travail n'a aucune valeur juridique, mais ça nous montre un peu ce côté où quand on se blesse, enfin voilà, que cette partie, le fait que le travail gratuit ne soit pas reconnu comme du travail, ça a un tas de conséquences. Et donc, d'où l'intérêt de reconnaître ce travail dans le Code du travail, comme le propose la syndicale.
0: Oui, parce que ça pourrait être évident quand même que quand une personne a eu un cancer ou alors même en postpartum, ou enfin voilà, elle puisse être quand même soulagée par les personnes qui vivent avec elle, mais c'est vraiment pas toujours le cas. Et malheureusement, les arrêts de travail ne suffisent pas pour arrêter le travail d'une femme à la maison. Donc c'est vraiment très important, ça. Je sais pas comment on peut faire, mais je crois qu'il y a vraiment besoin de légiférer à ce niveau, puisque ça ne se fait pas naturellement.
3: Oui, c'est clair que c'est hyper important de se poser ces questions-là. Moi, je pense aussi aux familles qui ont des enfants en situation de handicap, qui ont énormément de travail à faire chez elles et avec leurs enfants. Enfin, c'est un accompagnement, en fait, qui est constant et une énergie de dingue qui est dépensée.
1: Oui. Sarah, tu veux en fait, c'est juste ça. Qu'il faut qu'on avance aussi, mais pour qu'on arrive à avoir tous les autres sujets qu'on veut aborder. Mais

0: ce que tu viens de dire, c'est très important parce que il y a énormément de propositions très concrètes par rapport aux personnes qui sont en situation de handicap. Donc là, pour le coup, on est complètement dans un projet qui intègre l'intersectionnalité. Franchement, c'est vraiment top. Hein.
1: Voilà, ouais, faut vraiment vous, que.
2: En tout cas, lisez. On n'a pas de part dans la syndicale.
0: Non,
2: on n'est pas rémunéré sur les achats du livre. C'est vraiment... Mais on l'a quand même acheté.
3: Et on vous le conseille fortement.
0: Ouais.
3: Et pour la suite.
4: Ah, attends, je voudrais juste faire un tout petit brin de poésie pour finir
3: ma chronique.
4: Et pour ça, je citerai une phrase d'une militante islandaise qui dit « La neige recouvre vite les traces de pas ». C'est une très belle métaphore pour nous rappeler l'importance de la mémoire, l'importance de veiller à ce que les traces que nous laissons ne disparaissent pas sous la neige. Et c'est une magnifique transition pour donner la parole à Marie qui va nous conter l'un des exemples les plus inspirants de grève des femmes.
3: Mais oui, Marie, j'ai hâte d'écouter ce que tu nous as préparé. Juste avant, on va écouter King de Florence and the Machine.

0: Vous êtes sur Radioactive 100 FM, vous écoutez Les Rageuses en Voix et vous pouvez nous retrouver sur radio-active.net. Marie, tu vas nous parler d'une grève, mais historique, n'est-ce pas ?
1: Extraordinaire. Alors partons donc en Islande, qui est depuis reconnue comme la société la plus équitable au monde. C'est le pays où il fait bon être une femme. C'est une grande distinction qu'elle doit à une grève, en partie menée par les femmes il y a 51 ans. Et tout le monde parle de ça, d'ailleurs, y compris World with Women, c'est leur grande base. Donc ce 24 octobre 1975, remontant dans le temps, dans ce tout petit pays, 220 000 habitants, je vous rappelle, et habitantes, ce qui fait 2,10 habitants au kilomètre carré contre 95 à l'époque en France, en France métropolitaine. Et à une époque où il n'y a pas de téléphone portable, il n'y a pas de réseaux sociaux, 90% des Islandaises ont réussi à se connecter, à s'organiser pour réussir une grève historique. Environ 25 000 femmes ne se sont pas rendues à leur travail

0: jour-là, ce qui représentait environ 60% des femmes qui avaient un travail. Elles ont quitté leur domicile, laissé leurs hommes se débrouiller seuls à la maison. Elles n'ont pas cuisiné, elles n'ont pas pris soin des enfants, ce jusqu'à minuit. Ces femmes sont descendues dans la rue pour dénoncer l'écart salarial entre les hommes et les femmes et la dévalorisation généralisée du travail reproductif dont on vous a expliqué de quoi il s'agissait. Les femmes islandaises qui travaillaient hors de la maison avant 1975 gagnaient moins de 60% du salaire des hommes. Elles dénonçaient aussi l'absence de femmes dans les instances publiques et politiques et syndicales. Donc, d'où c'est parti? En fait, en Islande, les femmes ont obtenu le droit de vote en 1915 et en 1922, elles ont élu la première femme députée. Mais le pays n'a que fait que très peu de progrès en matière d'avancement des droits des femmes dans les décennies qui ont suivi. C'est en 1970, des militantes féministes décrivent la société islandaise comme un pays où peu de femmes ont reçu une formation, peu de femmes travaillent, les femmes ont au foyer ont intégré cette vision de la femme au foyer idéale, ont intégré que les hommes les y confinent par respect pour elles, que si elles travaillent, elles gagnent bien moins que les hommes, mais c'est comme ça. C'est parce que c'est de l'argent de poche, c'est toujours ça à prendre pour leur maquillage et leurs habits.
1: Tiens donc.
0: Voilà. Le 1er mai 1970, se tient un défilé pour les droits des travailleurs et des militantes qui avaient conscience que ça bougeait un peu partout ailleurs dans d'autres parties du monde disent « Allez les femmes, mettez vos chaussettes rouges et on y va ». Les chaussettes rouges, c'est une inspiration des Red Stockings. C'était un des collectives et des partis féministes qui s'étaient montés aux États-Unis, puis au Danemark et aux Pays-Bas. Donc les chaussettes rouges ont commencé à faire parler d'elles. Et elles ont fait beaucoup de bruit, avec une énergie et une politisation incroyables, et une invention aussi incroyable. Et elles disent « Nous ne voulions pas avoir une place dans le système du pouvoir, nous voulions transformer le pouvoir ». Donc elles ont abondamment utilisé la radio pour se faire entendre. Elles disaient des choses qui n'avaient jamais été dites. Elles abordaient des sujets qui faisaient peur. Les règles, les rapports sexuels catastrophiques, le fait de ne pas être rémunérées suffisamment pour leur travail. Elles étaient critiquées par la population, voire insultées par les hommes, mais aussi par les femmes, qui disaient qu'elles voulaient détruire la société islandaise et prendre le pouvoir aux hommes. Elles ont sillonné le pays, organisé des réunions, rencontré des mouvements ouvriers et elles n'ont pas manqué d'imagination. Notamment, à Noël, en 70, elles ont fabriqué une poupée géante en tissu qui représentait une femme au foyer épuisée. Elles l'ont crucifiée sur un sapin de Noël en plein Reykjavik avec comme slogan « Vous n'êtes pas obligés de faire tout cela, prenez une pause ». En s'adressant aux femmes, évidemment.
1: Elles sont vraiment trop fortes.
0: Trop fortes, hein. Des badass. Hein. Elles ont fait irruption dans un concours de beauté avec une vache en expliquant qu'elles trouvaient ces concours trop humiliants et que ça faisait foire aux bestiaux. Elles ont fait monter une vache dans un bus, elles sont allées jusqu'à ce concours de beauté et elles leur ont pourri la soirée. Et il n'y a plus eu de concours de beauté en Islande pendant 10 ans. Et elles disent « Nous n'avions pas de chef, pas de structure officielle, chacune venait quand elle pouvait, quand elle voulait ». En juin 1975, un congrès majeur des mouvements de femmes se tient à Reykjavik. 300 femmes de toutes origines, de tous milieux sociaux se réunissent pour préparer l'année internationale de la femme qui vient d'être décrétée par les Nations Unies cette année-là. Le groupe féministe des Red Stockings, qui soutenait une grève féministe depuis sa formation en 1970, a présenté sa proposition de grève. Et à l'époque, les grèves, qui n'étaient pas à l'initiative des syndicats ou des associations d'employeurs, étaient illégales. Certains groupes conservateurs, dans cette réunion, ne voulaient pas entendre parler de grève. Jusqu'à ce qu'une femme dise « La grève, mais c'est ce mot que vous n'aimez pas ? Ben, pourquoi pas l'appeler journée libre ?» Et même si certaines enrageaient et pensaient que c'était un compromis, que c'était lâche, vu comme un échec, elles ont préféré rester unies pour ne pas tout faire capoter, ce qui n'a pas empêché de nombreuses femmes de poser un jour de grève. S'en est suivi une incroyable effervescence, un travail de fourmi gigantesque. La préparation de la grève par les femmes de tous âges, de tous milieux sociaux, de tous horizons politiques, dans de nombreux conseils de femmes au travers du pays, amplifiée par un bouche à oreille incroyable. Et elles ont fait passer le message au plus grand nombre de femmes possible. Elles ont envoyé des cartes, des lettres, distribué des brochures, des tracts dans toutes les boîtes aux lettres du pays. Elles ont fait du porte-à-porte, du démarchage téléphonique. Elles ont vendu des affiches, des autocollants. Elles ont communiqué par la presse écrite, par la radio, pour annoncer l'événement. Et la grève a été une immense réussite parce que les femmes se sentaient tellement concernées par l'événement, c'était leur action. Donc le jour de la grève arrive et sans elles, partout dans le pays, la vie s'arrête. Pas de crèche, pas d'école, pas de grands magasins, pas de cinéma, pas de théâtre. Les usines de transformation de poissons où les femmes étaient majoritaires, fermées. Les hommes ont été contraints d'emmener leurs enfants au bureau. On raconte ce jour-là que les saucisses faciles à cuisiner étaient en rupture de stock partout parce que les hommes ne savaient pas quoi faire autre à manger. De nombreuses industries fermèrent pour la journée. Il n'y eut pas de service téléphonique, pas de journaux. Des vols d'avions furent annulés. Les hôtesses de l'air n'étaient pas venues au travail. Et les dirigeants des banques durent travailler comme caissiers pour maintenir les banques ouvertes ce jour-là. Les femmes de l'imprimerie du seul journal islandais, lu par 99% des Islandais, avaient négocié avec acharnement avec les rédacteurs en chef. Elles ont accepté de retourner travailler après les manifestations à minuit pour que le journal du lendemain sorte, à condition que le jour même, ce soit la une du journal. Et elles ont réussi. Et à la radio, j'ai écouté un homme journaliste qui énonce « Aujourd'hui, en Islande, les lits n'ont pas été faits, la vaisselle non plus. Les commerces, la banque, les écoles, les crèches, les laiteries, les usines de poissons, tout était fermé. » Sur l'estrade de la Grand Place à Reykjavik, les prises de parole par des femmes au foyer, syndicalistes, députées, ont alterné avec des chants d'une grande puissance. Les Red Stockings ont même sorti un album vinyle de chansons féministes intitulé « En avant les filles, la liberté est à notre portée ».
1: Ah là, j'ai envie de l'avoir, ce vinyle.
0: Elles ont lu des télégrammes de femmes qui participaient à cette grève, notamment trois femmes à bord d'un navire. J'ai beaucoup pensé à toi, Blondine. Qui ont refusé de sortir de leur cabine. Elles n'ont pas cédé aux menaces du capitaine. Elles ont fait envoyer un télégramme « Salutations pour ce grand jour, solidaire sur terre comme en mer ». La porte-parole des femmes de conditions ouvrières fut un discours puissant. Je vous le conseille, vraiment, écoutez ça. Nous ne voulons pas dépouiller les hommes de leur pouvoir. Nous voulons l'égalité, pas plus, pas moins. La femme est en train de s'éveiller et sait que les hommes dirigent le monde depuis la nuit des temps. À quoi ressemble ce monde ? Un monde où le sang a souvent coulé, un monde en feu rempli de douleurs. Je crois que le monde changera quand les femmes commenceront à gouverner. Des militantes décrivent cette journée comme magique, euphorique, la plus belle de leur vie. Être entourée d'autant de femmes qui partageaient le même objectif, c'était quelque chose. Des femmes à perte de vue et on n'oublie jamais. Et les journaux internationaux ont tous titré sur cette grande grève.
2: Quoi de mieux pour écouter en fait la prochaine musique que d'écouter cette artiste islandaise?
3: Oui, juste deux secondes. Donc il y a le film, le documentaire.
2: Ah mais
3: c'était
2: oui,
3: quoi
2: c'est vrai.
3: Exactement.
0: Je vais vous en parler, mais
2: il est sur Arte.
0: Après.
2: Ouais.
0: Alors,
2: il est sur Arte.
0: Il est diffusé sur Arte en ce moment.
2: En ce moment. Ouais.
0: Ce qui est une nouveauté parce qu'il avait été retiré et on ne voyait que dans les festivals. Je vous le conseille. Il s'appelle Islande un jour sans femme. Ça dure une heure. C'est extraordinairement monté. Des images d'archives, des images actuelles, des entretiens avec ces femmes qui maintenant qui ont 60, 70 ans. Ça dépend de quel âge elles avaient à l'époque. Des militantes qui racontent comment c'était, qui racontent comment ça s'est organisé. Avec des dessins aussi, c'est très artistique, c'est très esthétique, c'est drôle, il y a un humour extraordinaire, c'est puissant, mais c'est juste extra. C'est vraiment, je vous le conseille et conseillez à toutes vos copines et vos copains.
4: Mais à pas regarder en même temps qu'on fait des tâches ménagères. Hein,
3: Et aussi pour aller, si vous avez envie d'écouter d'autres exemples de grèves de femmes, vraiment. Magistral, c'est un podcast, une série de podcasts sur LSD, la série documentaire là, sur France Culture. C'est la série Violences sexuelles et sexistes et des affaires historiques. Et là, il y a une émission sur la grève d'Islande, mais il y a aussi la grève de la Manada en Espagne, la grève en Argentine et au Chili. Enfin, voilà, il y a vraiment c'est un très, très beau podcast aussi. Voilà.
2: Merci les filles. Il fallait cette précision. On va écouter Björk, qui est une artiste islandaise. Et le titre, c'est Army of Me.

0: Rageuse en voix. Vous écoutez les Rageuses en voix sur Radioactive. Et on va terminer cette émission avec une interview. Et alors, je me suis posé plein de questions sur la manière dont je pouvais introduire cette interview. Et je me suis dit que le fil rouge, en fait, c'était Silvia Federici. Donc, c'est cette féministe marxiste qui a écrit Caliban et la sorcière et qui, la première, a parlé d'un salaire pour le travail rémunéré. Mais en fait, plus tard, elle a écrit un bouquin sur le corps. Et il y a un des chapitres qui s'appelle « Éloge du corps dansant ». Et c'est aussi quelqu'un qui a parlé de la joie dans le militantisme. Et je me suis dit que c'était une bonne transition pour que tu nous expliques ton projet, Isabelle. Donc, je vais te présenter. Isabelle, tu es chorégraphe et tu as fondé la compagnie Grand Bal, qui est implantée à Toulon. Tu travailles depuis 4 ans à un projet au sein du programme Erasmus+, femmes chorégraphes intergénérationnelles. Ce projet rassemble 3 générations de femmes issues de pays différents, en Europe, à la rencontre desquelles tu es allée tout début du projet, à travers des mobilités. Donc les pays en question, c'est l'Italie, le Portugal, l'Allemagne, la Slovénie et la Belgique. Et puis cette année, in situ, tu accueilles 3 chorégraphes slovènes pour un workshop qui aura lieu à peu près dans 10 jours. Et puis il y aura d'autres voyages à venir en Grèce, en Irlande et en Espagne. Alors, est-ce que tu peux nous en dire un petit peu plus sur la spécificité de ce programme Erasmus+, et comment tu l'as construit ? Moi, ce qui m'intéressait, c'était la dimension éducation des adultes.
1: Alors oui, c'est une des branches du projet Erasmus, l'éducation des adultes. Et dans le champ artistique, il n'y avait pas beaucoup de gens qui se lançaient dans cette histoire. Et surtout parce qu'on ne savait pas comment se positionner. Et moi, j'ai choisi de me positionner dans un projet de pair à pair. C'est-à-dire que nous sommes pour l'instant 14 chorégraphes françaises, 5 varoises et les autres qui sont des autres régions de France, qui allons dans ces mobilités à la rencontre d'autres chorégraphes pour observer et analyser leur projet, la manière dont elles le construisent, et pour voir comment nous pouvons nous approprier, métaboliser ce que nous observons pour notre propre travail. Parce que le métier de chorégraphe, il n'y a pas de formation en France. Donc, on se forme sur le tas. On apprend. Et donc, ces jours de pair à pair, ça nous permet de faire un partage des savoirs. Et c'est avec ça que petit à petit, le projet se construit. Donc, les plus jeunes ont aux alentours de 30 ans. Puis après, nous avons la période 40-60. Et puis, nous avons l'autre période, qui est celle d'une longue carrière. Et à l'intérieur de ce projet, il n'est pas question que celles qui ont une longue carrière aient la parole dominante. C'est vraiment essayer de où est-ce qu'on en est, toutes, à un certain point, et qu'est-ce qu'on fait avec ce métier-là. Et comme dans cette chose de pair à pair, on fréquente beaucoup de chorégraphes différentes, l'idée, c'était de, à un moment, ramener sur Toulon un groupe de chorégraphes slovènes que nous avons rencontrés, parce que je pense qu'il n'y aura pas beaucoup d'occasions en France métropolitaine, de faire venir des artistes slovènes, c'est pas très connu, et de donner un workshop pour 3 jours, les 23, 24 et 25 octobre prochains. Alors, ce workshop, au départ, il est réservé aux personnes qui font partie de Grand Bal en tant que membres actifs et qui font les mobilités, qui partent à l'étranger avec nous. Et par la suite, on a proposé aux conservatoires, aux écoles de danse, à travers le comité départemental de la danse, de nous envoyer des élèves qui ont un bon niveau parce que ça va être un niveau assez élevé. Et puis, par ailleurs, nous avons le Théâtre Liberté et le conservatoire qui nous accueillent. Donc, c'est un projet qui élargit un petit peu le projet sur notre territoire d'implantation qui est le Var.
0: Ok. Et du coup, ces chorégraphes, en fait, comment vous les avez découverts quand vous êtes déplacés? Est-ce qu'il y avait des échanges avant? Est-ce que c'était le bouche à oreille?
1: Alors, on fait une sorte recherche.
0: De veille artistique.
1: Alors, en fait, nous avons rencontré une des chorégraphes lors d'une mobilité en Italie. Elle suivait le processus que nous observions et on a été très intéressés par ses propos. Du coup, on a parlé d'aller en Slovénie. Nous sommes allés en septembre 2025 en Slovénie. Et là, on a vu un travail tout à fait intéressant et on leur a proposé de venir comme experte pour venir donner cette petite formation.
0: Donc, c'est une formation ou c'est, faire danser des danseuses sur une pièce qui est déjà écrite par elles?
1: Non, c'est vraiment un partage d'expérience et c'est une formation, vraiment. C'est-à-dire sur des techniques qui sont peu enseignées et qui ont à voir avec, non pas une technique personnelle, mais comment danser avec l'autre. Ça s'appelle le partnering en danse, hein, ou de danser avec les autres, et c'est écriture chorégraphique instantanée et collective. Donc, c'est des spécificités très, très, très pointues, et elles sont spécialistes de ça, et c'est ça qui va se passer pendant ces 3 jours.
0: Ça va être passionnant.
2: Et voilà. Liberté à Toulon, enfin le théâtre, oui. Liberté à Toulon, vous allez y être pendant les périodes du 24?
1: Oui, en fait, comme on a un groupe assez important, pour l'instant on est aux alentours de 30 personnes et il y en aura peut-être encore quelques-unes, on est accueillis à la salle Fanny Ardant et à l'auditorium du conservatoire à Toulon.
3: Oui, alors je vais peut-être poser une question très très basique, oui. Mais la danse n'est quand même pas vue comme le milieu le plus masculin qui soit. Pourquoi, enfin, qu'est-ce qui a voulu, pourquoi ce projet exclusivement entre femmes chorégraphes, comment c'est né?
1: Alors, du haut de mes années de métier, à la base, métier de chorégraphe, il y a beaucoup plus de femmes que d'hommes. Et puis, dans le haut de la hiérarchie, il y a beaucoup plus d'hommes que de femmes.
4: Ah bon?
1: Ah oui,
4: surprise,
1: quelle surprise! Et donc, j'ai passé l'âge de m'occuper de taper sur le plafond de verre. Et je me suis dit, mais si nous élargissions la base, non plus au territoire métropolitain, mais sur l'Europe, peut-être que la distribution des subventions qui a tendance à se faire sur vous êtes une compagnie régionale et vous avez tant d'argent. Vous êtes une compagnie nationale, vous en avez un peu plus. Mais vous êtes une compagnie internationale, si vous travaillez en Europe, par exemple, vous en avez plus. Je me suis dit qu'on pouvait essayer. Et voilà, on en est arrivé à avoir cette pensée politique. Et puis, ne croyez pas que je ne reçoive rien. En

0: fait, je vais arrêter ce projet dans 1 an et demi, mais ma compagnie, ma structure de compagnie ne va plus être pour la création, mais on est en train de réfléchir, et ça, c'est l'ensemble du groupe qui a amené cette réflexion, c'est de devenir un lieu de pensée sur le métier de chorégraphe au féminin. Par exemple, d'accord, déjà, on fait des tas de projets qui sont dans l'ordre du Caire, etc. Mais une chorégraphe pourrait très bien travailler en urbanisme. Par exemple, la place de la Liberté à Toulon, c'est pas très confortable pour les corps, ça ne favorise pas la rencontre, il fait chaud, il n'y a pas d'ombre, il n'y a pas de siège, les corps ne sont pas en paix là-bas. Alors on la traverse et on n'y reste pas. Les plages du Mourillon à Toulon, c'est des endroits où on se pose et où il y a du plaisir. Et du coup, l'ensemble de la société toulonnaise la fréquente.
1: C'est super intéressant ce que tu dis, parce que c'est vrai que les femmes, je pense qu'on a un rapport à l'espace très particulier. Et du coup, c'est vrai que c'est un endroit qu'on pense effectivement, avec nos corps et comment on s'y déplace, comment on a envie de s'y sentir en sécurité.
2: Et comme il n'est pensé que par les hommes, il n'est que designé pour les hommes et pas pour les femmes.
1: Exactement.
3: Et juste, il y a un nom du coup à ce projet, à ce que tu...
0: Alors, le projet, nous, on lui a donné comme titre officiel « Chorégraphe, femme intergénérationnelle ». Et la compagnie Grand Bal porte ce projet, mais maintenant, disons que c'est les 14 chorégraphes qui en font partie, qui nourrissent et qui alimentent. Mais c'est formidable, c'est passionnant ce qui se passe au niveau des échanges, des jeunes, des personnes qui ont... Nous sommes souvent dans la position, on nous demande d'être jury. On juge de moins en moins.
3: Merci beaucoup.
1: Merci beaucoup Isabelle.
3: Pour ton intervention. Vous êtes sur Radioactive, vous venez d'écouter l'émission Des Rageuses en Voix. Merci les filles, merci à la régie. On va terminer sur une musique qui a du peps avec Rebecca Warrior et Vitalik qui forment le groupe Compromat. Et le titre, c'est La mort sur le dance floor. Voilà, on vous souhaite une bonne soirée. Merci à toutes.
2: Et n'oubliez pas de vous syndiquer à la syndicale.
4: Et de ne rien faire ce soir. Strictement rien.

Doucement, doucement. Et on nous avait débranché le fil. Et on commence tranquillement avec On the Dance Floor, original Robert French. Robert of Business ce soir sur Radioactive. C'est One of a Kind jusqu'à 21h. Poupor, c'est Manu Disco Mix. Hey, on est dans les années 80. Rewind!

Et vous êtes toujours à l'écoute de Wolof Akan sur les ondes de Radio Active, c'est le 100 FM, c'est le www.radio-active.net. On va quitter Early B, on va rejoindre son sparring partner qui répond au nom de Supercat. 1984 Selection, Wakatan, la chose s'appelle.

que John, toujours vivant, toujours actif. Bon, actif surtout sur les réseaux. Et c'est des artistes qui ont une longévité incroyable, qui ont commencé à chanter

Je place une dédicace générale pour tous les amis sur le fil qui laissent des messages. Je ne les vois pas et j'en suis navré. Mais le spécialiste des réseaux, c'est Buzzy. 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

Mission One of a Kind jusqu'à 21h. Et j'en place une spéciale pour l'homme qu'on appelle Bozzy General. Il a bien voulu me laisser sa place ce soir aux côtés d'Orsay, ça fait plaisir. Big up.

0: Yes. Get up Black Mansion avec Upton James. Et non, ce n'est pas Aura Sandy.
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Yes. Et tout à l'heure, il y a le copain Poupa Orsay qui a joué un tune de Rising Sun sur le label Negus Roots. Je vais suivre son exemple. On va se passer un deuxième morceau du même chanteur, toujours sur le label de Michael Palmer, Negus Roots. Cette fois-ci, c'est Stop Shitting.

Yes, on poursuit la sélection avec le tromboniste Vin Gordon, celui qu'on appelait le Don Drummond Junior. Listen this one.

0: Yes. Et on va poursuivre la sélection avec un anthem sound system. L'artiste s'appelle Mikey Dread. Roots and Culture Tune. You know?
1: This sound is called Roots and Culture.

1982, c'était l'année de Sister Nancy. Alors on va se passer un deuxième morceau de cette chanteuse, production Winston Riley. Tu connais Technics Label. Classic tune. One of a kind radio show. 19h30, 21h tous les mercredis sur les ondes de...

to the Father, Timbo Stewart. Et on va se passer un dernier tune avant de passer la main à une autre émission, juste derrière nous.

3 avec Timbo Stewart. Et le dernier tune, je le dédicace à Sista Lore, One Perfect Love, Eric Donaldson sur les ondes. Merci à vous Massive, mercredi prochain ce sera Poupa Orsay alongside Bozzy General pour 1h30 de reggae music.

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0: Là, toujours. Oui. Ah, voilà. Bonsoir, Rudy. Bon,
1: Mais tu devais chanter.
0: From indie to hardcore.
1: Ouah, ouah, ouah, bam, ouah, ouah, bam, bon, allez, c'est bon. Donc, le générique, on l'a jamais trouvé. On fait sans générique. C'est From indie to hardcore 168, purement acoustique et purement vocal. Pas de son, que nous qui allons parler tout le temps. Ça vous va comme ça?
0: A cappella. C'est du yaourt nature.
1: Bonsoir, Hippolyte. Bonsoir, Jax.
0: Salut,
1: bonsoir.
0: Rudy.
1: Donc effectivement, on inaugure l'émission sans générique, mais c'est pas grave, hein, faut bien une première. Hein.
0: Et oui, personne n'est en grève, mais nous sommes en collectif restreint avec les survivants à bord.
1: Comment vous allez?
2: Très bien.
0: Fort bien, écoute, la saison est agréable, il ne fait pas trop chaud ni trop froid. Disons la météo parfaite pour lancer un petit festival, n'est-ce pas?
1: Et oui, parce que émission un peu spéciale.
0: Tout à fait.
1: Ouais. Émission que... sous le signe de Rocktoberfest.
0: Le fameux Rocktoberfest organisé par l'Assaut du Morse, représenté ce soir par notre cher Jax qui est aux platines. N'est-ce pas, Jax?
2: Exactement.
0: Alors, quand est-ce que ça se passe, Rocktoberfest?
2: Alors, ça se passe vendredi, samedi, donc 16 et 17 octobre de cette semaine, bien sûr. Et quoi dire de plus?
0: Par exemple, qui va y jouer?
1: Mais non, on a dit que c'était une émission purement vocale, donc pas de musique.
2: Voilà. C'est bon, ça, on parle pas de musique.
0: On va chanter les groupes.
1: C'est toi qui dois chanter tous les morceaux, Hippolyte. Hein, c'est ce qu'on avait conclu. Hein.
2: Du coup, on peut commencer avec parler de la soirée du vendredi.
0: Donc ce vendredi 16.
2: Où on accueille Bender, les Marseillais.
1: Toulonnais. Ouais.
2: Marseillais.
1: Toulonnais. Mais un mélange, on a un mélange.
0: Oui, alors oui. Marseillais, Toulonnais,
1: Marseillais d'origine. Et on a Florian, Florian ouais. qui est quand même Toulonnais. Et puis ils sont aussi très liés à la scène varoise de par Death of the Majors et sur lesquels ils ont publié pas mal d'albums.
0: Tout à fait.
1: Mais Marseillais, effectivement, comme étiquette de base, tu as ouais. raison. Donc Bender pour commencer cette soirée.
2: Tout à fait. Et après, on peut enchaîner avec quoi d'autre comme groupe?
1: C'est quoi les trois groupes qui vont jouer ce soir-là? C'est quoi déjà?
2: Alors, il y a Eleven Unseas, donc purement toulonnais pour le coup. Un bon rock, je dirais même un peu rock lover finalement.
0: Ouais,
1: rock lover.
0: Ouais,
1: mais tu inaugures une rubrique qu'on n'a jamais abordée dans cette émission.
2: Tout est possible.
0: et le dernier, Darkosa Arfenbung. Qui sont nos amis d'Aix-en-Provence que nous avons eu l'occasion de faire jouer à Bière de la Rade. On en parlera peut-être un petit peu plus au cours de l'émission puisque nous allons égrener à la fois quelques sorties musicales et puis aussi quelques musiques de ce fameux Rocktoberfest de ce vendredi et samedi. Mais alors, une petite mise en branle, n'est-ce pas?
1: Mise en branle. J'aurais pas dû te laisser la régie, en fait. C'était une erreur.
0: Qui est prêt à commencer? Alors, si vous voulez, je peux démarrer les hostilités.
1: Mais vas-y, lance-toi.
0: Je propose en plat de résistance une sortie toute récente avec le groupe Sons of Arrakis, un groupe de Montréal. Et le titre single, Rise of Disaster, sorti de terre en 2019 pour leur premier album. Premier album, puis un deuxième qui s'appelle numéro 2. Alors le premier album s'appelle numéro 1 et le deuxième album numéro 2. C'est, voilà, ça se fait dans le rock. Un album qui est prévu aussi pour 2027, des Canadiens, un rock stoner plutôt space rock hein, qui rejoint la lignée Truck Fighters et compagnie. Et juste derrière...
1: De toute façon, en fait, on fait dans le décousu, on présente des groupes, mais on passe pas à leur son, on présente la soirée, mais on passe à autre chose.
0: Exactement.
1: D'accord, excusez-moi.
0: C'est l'émotion. C'est le suspense.
1: C'est parce que je vous observe tous les deux, c'est comme une sorte d'examen. Quoi.
0: Oui, alors pour ceux qui nous écoutent, Rudy est assis en face. Et entre Rudy et nous, il y a une grande vitre. Rudy nous regarde avec ses lunettes acérées et il prend des petites notes comme ça. Voilà. Et ensuite, on va écouter Aunt Cynthia's Cabin. En français, la cabane de Tante Cynthia, n'est-ce pas? Et le titre single Bash, sorti tout récemment. Pour ce groupe, on note quelques EP en 2020 et 2025. Et un album qui a fait forte impression, qui s'appelle Misty Woman, en 2020. Un rock blues désertique, saignant, légèrement drogué, et qui flirte volontairement avec une vibe western surf. Le groupe vient de San Diego et sort sur le label Nazoni Records. D'ailleurs, label sur lequel on retrouve un groupe un peu plus proche de nous, comme Gene, que Jonas connaît très bien aussi.
3: Jax.
0: Allez, on s'envoie Sons of Arrakis et Aunt Cynthia's Cabin. C'est parti.

0: J'espère que vous avez profité de cette entrée. C'était On Cynthia's Cabin et juste avant Sons of Arrakis, les US et le Canada réunis dans le son cette fois. Mais oui, bien sûr. Est-ce que ça vous a plu ?
1: C'était très bien. C'était surprenant par rapport au lancement d'émission, puisqu'on ne s'attendait pas à ces deux groupes-là. Mais si tu veux, maintenant on peut parler des trois groupes du samedi et pas les diffuser non plus.
0: Parce que ceux-là ne joueront pas ce week-end, on est d'accord.
2: Non, en fait, il faut venir pour les écouter. C'est pour ça.
0: Oui, c'est ça. Venez. Donc, on répète, vendredi, samedi, le Rocktoberfest. Vendredi et samedi, Rocktoberfest 16
2: et 17.
0: Oul, 16 et 17.
2: Maison du Rock.
0: La Maison du Rock. Où on retrouve vendredi 11 Ounces, Bender, Darkosa Offenbung, et samedi
2: Askenazy, Not Yours et Shiver.
1: Alors, est-ce qu'on décide d'en passer un petit peu de ces groupes
0: alors,
1: ou toujours pas et, ah, ou alors on attend, on fait un suspense et on fait un truc de fou, on passe encore autre chose.
0: Alors, Jax.
1: Bon, puisqu'on est lancé, on passe encore autre chose, on en reparlera encore après, on le répétera de toute façon le programme pendant toute la soirée.
0: Je sens que Jax a le doigt qui clique sur presque Askenazy là.
1: Mais ça colle pas, c'est samedi, presque. Il faut passer le vendredi avant quoi, il faut un déroulé logique.
2: Mais je vais faire comme Hippolyte, je vais passer une sortie qui n'a rien à voir.
1: Vas-y. Et on reparlera encore, mais de toute façon, tous les quarts d'heure, ça sera quand même un long moment.

0: On relancera le programme. Exactement. Pour que tout le monde entende bien. S'il y en a qui ont loupé à un moment donné, ils l'auront quand même droit.
1: Donc moi, je vais parler de la nouvelle sortie de Stone Jesus, qui viennent de sortir un EP aux couleurs beaucoup plus sombres que ce qu'ils ont l'habitude de faire, avec le morceau qui s'appelle Under the Sun. Et après, je vais vous faire écouter, pareil, une nouvelle sortie de Cult of Luna, donc plus post-rock.
0: Alors t'as choisi 8 minutes, 7 minutes, 3 minutes ou le seul morceau de 4 minutes qu'il y avait sur l'album?
1: Alors non, il ne fait pas 8 minutes, il fait 7 minutes 54.
2: Stone Jesus qui est très productif puisque le dernier album est sorti il n'y a pas si longtemps que ça.
1: Ouais, exactement. Et du coup, le deuxième morceau sera Cult of Luna. Pareil, c'est toujours la même chose avec Cult of Luna. Toujours des riffs très lourds et hypnotiques. Et le morceau s'appelle The Rift. Allez, c'est parti.

0: c'était Stone Jesus, Under the Sin et Cult of Luna The Rift.
1: Voilà, j'espère que vous êtes toujours avec nous. Après cette tempête de riff de Cult of Luna et de Stone Jesus. Fort, n'est-ce pas?
2: Bien sûr, c'était très bien. Mais où veux-tu que les gens soient, à part avec nous, Hippolyte?
0: Eh ben... Dans une voiture.
2: C'est toujours possible, ça, une voiture, je vous le concède.
0: Ou à la salle de sport.
2: Bon, allez, tant pis pour eux. À cette heure-là, tant pis pour eux. Eh ben, et si on continuait par passer deux groupes qui ne joueront pas au Rocktoberfest? Ah, c'est... Allez, et après on arrêtera cette mauvaise blague.
0: Ils pourraient jouer au Rocktoberfest prochain.
2: Ils pourraient jouer au prochain Rocktoberfest, puisque c'est deux groupes français qu'on va passer.
1: Attendez, vous parlez du Rocktoberfest

0: le festival ce vendredi et samedi à Olioul organisé par l'Assaut du Mors.
1: Exactement.
0: Ah, excellent. Combien coûte l'entrée d'ailleurs ?
1: Alors, très intéressant, c'est un prix libre avec une adhésion de 2 euros.
0: On rappelle peut-être qu'un prix libre, c'est un prix conscient.
1: Exactement.
0: C'est-à-dire que je donne librement ce que je peux en fonction de mes moyens, tout en sachant que l'argent sert à rétribuer les artistes et l'organisation. Prix libre ne veut pas dire je mets rien du tout. Non, ce n'est pas ça.
2: Ni à enrichir l'organisateur.
0: Non, non, qui ne s'enrichissent pas beaucoup. Mais qui aimerait bien
1: pour faire d'autres événements de plus grande ampleur, oui.
2: Ah bah, pour faire le Novemberfest, le Decemberfest, la June Mary Fest, enfin, tous les mois, quoi.
1: Tout est possible.
2: Donc, les deux groupes qui ne vont malheureusement pas jouer ni vendredi ni samedi sont parisiens. Le premier, on en a parlé en off, je sais que tu l'as dans ta liste, j'espère que le premier tu l'as aussi, c'est Klegan. Ça, tu l'as.
1: Exact.
2: Et est-ce que tu as Yue?
1: Exact.
2: Oh, qu'est-ce que je suis heureux. Et bah donc, bah alors, bah pour compliquer les choses, on va commencer par Yue. Le morceau s'appelle Sasquatch. Yue, c'est un groupe de Paris, groupe de post-hardcore qui va rappeler des grands souvenirs aux fans du post-hardcore, mais 90s, école vraiment, elle est fortement influencée Fugazi. Et noise punk, tout ça. Premier album en 2026, après deux EP en 2023. Album qui sort tout simplement sans titre, hein, c'est tout simplement Yue. Et l'album s'appelle Yue. Et franchement, moi, je leur réserve un très très bel accueil et je trouve que, bah juste, ils ont un accueil un peu timoré, donc j'espère que ça va vous plaire et que ça va contribuer à une diffusion un peu plus conséquente pour eux. Et par contre, pour Klegan, le morceau choisi, c'est Mutt, puisque je me suis aperçu que j'avais encore choisi le même morceau qu'on avait déjà passé avant la sortie de l'album, qui est sorti très très récemment aussi. C'est leur troisième album pour Klegan, il s'appelle Ocean of Black Taft. Klegan, on le rappelle, hein, ça a un gros rapport avec un personnage de quelle série ? Tout le monde dort. Tout le monde dort.
0: Klegan, si, si,
2: Klegan,
0: si, si,
2: qui est Klegan, c'est un
0: chevalier.
2: Et des dents, Game of
1: Thrones.
2: Oh là là, on a gagné le jeu. Klegan. Incroyable, donc effectivement, ça fait allusion.
0: Oh, j'ai des flashbacks maintenant.
2: Par contre, ils n'ont rien à voir avec un côté médiéval. Hein. C'est un groupe, on va dire, à obédience Doom Grudge. Mais je trouve qu'il y a quelque chose en plus. Il y a un côté un peu, bizarrement, un peu noise, un peu plus sale. Et je ne trouve pas que ni Doom ni Grunge soit quelque chose qui les caractérise vraiment. Et on a pu voir des splits, comme ils ont fait des splits avec Fatima, groupe que j'affectionne particulièrement aussi. Et franchement, c'est un groupe pareil qui mériterait à être diffusé plus largement. Et le morceau, par contre, Mutt, qui est le deuxième single choisi, est bien plus abrasif que ce qu'ils font généralement. Donc Yue, suivi de Klegan.

0: Et on l'avait dit, grosse colère pour Clegane, c'est le morceau en colère de l'album. Hein.
1: Ah oui, ça c'est
2: bien sympathique. Très
1: grosse colère, bien sympathique, bien franche. Merci pour ce partage.
0: Hein. Moi j'écoute, hein. Hein, j'écoutais toutes tes remarques et tout ce que tu...
1: En tout cas, il n'y a plus aucune poussière dans le studio.
0: ben voilà, donc on a fait déjà un petit tour, nous avons passé tous les trois nos morceaux, donc maintenant nous allons passer des morceaux du...
2: Rocktoberfest.
0: C'est pas vrai.
2: Incroyable.
1: Ce festival organisé ce week-end, vendredi et samedi par l'Assaut du Morse, à la Maison du Rock, à Olioul. Allons-y, tout simplement.
0: S'il y a des gens qui se demandent où est la Maison du Rock à Olioul...
1: Bah, ils ont qu'à aller sur les réseaux sociaux.
0: Non, tu peux leur dire tout bêtement qu'il y a
1: en
0: le grand.
1: Du Delarté.
0: Voilà, qu'il y a le grand parking de Carrefour. On fait pas de la pub, mais comme ça au moins ils seront pas ennuyés pour se garer et en face du Delarté, ben ils trouvent la Maison du Rock tout simplement.
1: Oui, toutes les commodités sont là.
2: Et en plus, on peut manger avant de venir voir le concert et boire de la bonne bière.
0: Effectivement.
1: Manger, boire, écouter du rock. Que demande le peuple?
2: Très bon combo.
0: Des morceaux. De la musique?
1: Eh bien, voilà. Je vous propose de démarrer avec 11 Ounces, qui est donc un des groupes du vendredi. Et le single qui s'appelle Over It, sorti ce 14 février 2026. Alors, pour 11 Ounces, oubliez tout ce que vous savez. Revenez un petit peu dans le temps. Le temps où vous écoutiez du punk rock californien. Même du punk rock romantique, comme Yellow Card... Good Charlotte, pour ceux qui connaissent.
0: Du punk rock romantique.
1: C'est en tout cas ce que moi m'évoque 11 Ounces, et je n'en dirai pas plus. Et juste après, Darko's Aufenbung et le titre Stone Ocean, groupe que nous avons déjà évoqué plusieurs fois, notamment lors de l'émission 130. On avait eu l'occasion d'ailleurs... de les faire jouer à Bière de la Rade avec l'Assaut du Morse.
0: Non, mais on les a diffusés, à mon avis, plus d'une fois.
1: Et ils ont été diffusés largement, largement. Ils en sont à leur troisième album. Et Darko's Aufenbung, on est sur un showcase rafraîchissant, n'est-ce pas?
0: Showcase rafraîchissant.
2: Cette saison en même temps.
1: Cette saison. Allez, c'est parti. 11 Ounces avec le single Over It et Darko's Aufenbung, Stone Ocean. C'est parti.

0: Vous êtes sur From Indie to Hardcore et vous venez d'écouter deux morceaux, un de 11 Ounces, nos Toulonnais rockers au grand cœur, et puis Darkos Offenburg, nos rockers de Aix-en-Provence que nous aurons l'occasion de retrouver vendredi et samedi au Rocktoberfest à Olioul, à la Maison du Rock, à partir de 20h. J'en profite pour remercier nos auditeurs et en faisant une petite dédicace bien affectueuse à notre ami Gilles qui nous écoute.
1: Et qui aime le sport.
0: Et qui aime le sport.
2: Non, ce n'est pas lui.
1: Ah, c'est pas le même.
0: Non.
1: Il aime pas le sport, Gilles.
0: Il a un travail physique quand même.
1: Ah.
2: Il est batteur dans un groupe de surf, Doom.
0: Oui, dont nous aurons l'occasion de parler peut-être en 2027.
2: Du coup, je vais enchaîner avec la soirée du samedi pour le Rocktober.
1: Oh là là, mais c'est incroyable.
0: Fais jamais.
2: Il faut le retourner quand même.
0: Plus de suspense. On y va.
2: Du coup, je vais aborder avec Askanosy, un groupe de sludge doom assez sombre dans les textes et dans les riffs. Et après, on va enchaîner avec un groupe marseillais sur un metalcore lover.
1: Metalcore lover, mais c'est incroyable ces nouvelles sous-genres que vous avez
2: ouais,
1: trouvées.
2: On invente. Et avec le morceau My Plague. Et Askanosy, ce sera avec I Hate You.
0: C'est moins lover du coup. Ça.

0: c'était I Hate You de Askenazy et My Plague de Not Yours.
1: Ça fait du bruit.
0: Un petit peu.
2: C'est fort. C'est fort.
1: Bon, on va quitter temporairement et juste un petit peu la programmation du Rocktoberfest.
2: Donc le Rocktoberfest, on rappelle pour ceux qui sont... c'est un festival qui
1: c'est en octobre
2: et samedi à Olio, la maison du rock organisée par l'Assaut du Morse, festival local, venez nombreux écouter le rock.
1: Peut-être que la prochaine fois, il y aura Maran. Et pourquoi on peut avoir Maran avec nous? Parce que c'est un groupe de Lyon, groupe de hardcore metal. Le morceau que j'ai choisi s'appelle Les Damnés, groupe franchement, puisqu'on était dans une musique assez rentre-dedans et assez violente. Là, vous allez voir, on va pas du tout changer d'ambiance, ça va vraiment même accélérer l'affaire. Et avec un groupe en plus qui a une dimension assez fortement politique, revendicatrice, anti-libérale, anti-capitaliste, et voire anti-colonialiste. Bon, n'en jetez plus, effectivement, ils sont en colère, ils dénoncent beaucoup de choses et ils le font savoir très haut et très fort. Franchement, sincèrement, l'album en plus a des gros côtés orientalisants. Peut-être pas sur ce morceau, mais sur tout plein d'autres morceaux qui rendent la petite sauce très piquante et très rigolote. Orientalisant, pourquoi? Parce que nombre des membres de ce groupe sont de la diaspora turque. Voilà, donc ça peut expliquer l'influence. Donc Maran, et Maran donc de Lyon, on va passer ça avec quoi d'autre? Eh bien écoutez, je vais choisir un groupe autrichien. J'espère que tu l'as dans ta liste, ça sera Désolate. Est-ce que tu as ça dans ta liste?
0: Yes.
1: C'est fantastique. Pig Race to the Apocalypse, donc des Lyonnais suivis d'Autrichiens. Groupe que j'aurais dû diffuser il y a déjà un certain temps en arrière, mais on n'avait pas eu la chance de pouvoir le diffuser, j'avais pas eu cette chance-là. Groupe sur Reptilian Records, donc là on va repartir sur une espèce de tambouille, mais par contre c'est toujours pareil, très do it yourself, très anarcho-punk, mais une tambouille sludge hardcore noise, très 90s, mais effectivement l'album s'appelle People as Idiots and Idiots as Leaders. Bon bah tout est dit, voilà, ils sont colère eux aussi. Donc Maran suivi de Désolate.

0: Et voilà, c'était Désolate. Et je, par contre, je vais encore citer le petit, pas le petit, mais le groupe que nous avions écouté juste avant, Maran, pour surtout donner le titre de leur dernier EP qui est sorti en septembre dernier, qui s'appelle Forging Mental War. Et pour dire qu'il y a peut-être un petit mystère qui en plus entoure le nom du groupe, puisque la seule signification peut-être possible qu'on peut trouver, ce serait tiré de l'araméen. Par rapport à ce nom de groupe qui entoure toujours un côté un peu mystérieux finalement et un côté un peu mystique. Voilà, c'est tout. C'était la petite séquence philosophique de la soirée.
1: Mais on ne sait pas ce que veut dire Maran.
0: En... Si, apparemment en araméen, je crois que c'est un truc comme seigneur ou un truc dans le genre.
1: Ok, très bien, très bien, très bien. Poursuivons un petit peu dans les choses un peu obscures. je vous propose de profiter de la nouvelle sortie de l'album de Witch Fraud Serpent, dont on a déjà permis d'écouter quelques extraits ici même. Je vous propose d'écouter le titre de Blinded Magpie, la pie aveugle, donc tiré du dernier album, Demons Left to Roam.
0: On n'est pas obligé de tout traduire non plus, hein. C'est pas parce qu'on est parti sur une histoire d'araméen qu'il faut que tu te sentes obligé maintenant, hein.
1: Ah oui, alors j'avais prévu un autre morceau.
0: On s'en fout complètement ce que je lui dis.
1: Oui, oui, on n'est pas obligé de tout traduire. Et je vais, franchement, je vous fais la dispense de traduire Witch Fraud Serpent d'ailleurs. cinquième album du groupe, qui est quand même une. Sur la scène Doom française. C'est quand même assez incroyable. C'est un. C'est quand même un groupe qui arrive à explorer et à retransmettre la dimension assez horrifique de ces vieux films d'horreur des années 60.
0: Les artworks 70. Sont fantastiques.
1: Les artworks sont fantastiques, qui viennent d'ailleurs de...
0: Evie Psychison, sur le label.
1: Mais et aussi de... On retrouvera le nom plus tard.
0: De quoi? Le créateur des pochettes?
1: Ouais.
0: Bah, je sais pas, moi je visualise la pochette fortement inspirée par L'Exorciste.
1: Ouais.
0: Je visualise celle qui est fortement inspirée par la maison de Psychose.
1: Tout à fait.
0: Mais par contre, je ne pourrais te dire qui est le créateur de tout ça.
1: On retrouvera la prod, d'accord. C'est promis. Et juste après, bon, restons dans le thème un peu horrifique, film d'horreur, années 70, sauf que cette fois plutôt... Enfin, on sort de Toulouse, hein, et puis on va plutôt vers le Nord, et nous nous arrêterons vers Londres, avec Green Lung. Et leur nouvelle sortie, Necropolitan Line, titre de l'album Necropolitan, sorti le 11 septembre 2026 sur le label Nuclear Blast, quatrième album du groupe qui puise son inspiration dans le hard rock des années 70 et les codes du folklore d'horreur britannique. On aime beaucoup, n'est-ce pas, Jax, qui est aussi fan que moi, je crois, sur cette vibe-là.
2: Tout à fait.
1: Alors, on va s'enchaîner ce petit duo de sons d'horreur. C'est parti, accrochez-vous, à tout à l'heure.

0: Incroyable. Bonsoir à tous et bienvenue sur From Indie to Hardcore.
1: Mais tu vas rechanter le jingle? Tu vas rechanter le générique? Non, tu vas pas faire ça. Ah, voilà, tu vois, tu voulais pas le faire.
0: C'était Green Lung et juste avant Wilfred Serpent. Du rock, fort, du doom, et on aime ça. Et qu'est-ce qu'on passe ensuite?
1: Et on passe sur le Rocktoberfest, hein, de nouveau, Jax, non?
2: Oui, on peut. Hein.
1: Ah bah ouais. Le Rocktoberfest, on va encore le rappeler, encore et encore. C'est
2: ça se passe quand déjà?
1: Vendredi et samedi, qui arrive, évidemment.
0: Où ça?
1: Le tout à Hollywood, à la Maison du Rock. On vous attend tous très nombreux, on l'a dit, le prix est libre. Vous allez tous passer une bonne soirée, voir de bons groupes. Vous pouvez manger avant, manger après.
2: Boire de la bonne bière.
1: Boire de la bonne bière.
2: Passer du bon temps. Tout ce qu'il faut, quoi.
1: Exactement. Et donc, on va passer les deux groupes que nous n'avons pas encore passés. Et qui sont
2: Bender et Shiver.
0: Bender et Shiver, on dirait le nom d'une série.
1: Donc pour Bender, groupe connu, plus que connu quand même d'indie rock sur la place, groupe marseillais mais avec un membre qui est de Toulon, Florian, te salue. 7e album déjà pour eux qui est sorti l'année dernière. On avait eu donc les Garden Session qui étaient parus sur YouTube, qui nous avaient bien plu. C'était l'année dernière aussi ça, je crois, hein, Hippolytin, ça, le temps passe très vite. Mais là on a choisi un morceau du dernier album et ce morceau c'est
0: Catherine Gide.
1: Et pour Shiver?
2: Et Shiver, c'est Red Light.
1: Mais dis-moi, c'est bientôt les lunettes pour toi. Parce que non, là, il y a un problème.
2: Je te vois
1: soit louché, soit.
0: C'est tout petit.
2: Faut switcher entre deux pages maintenant.
0: Alors, est-ce qu'on peut parler du nom de l'album de Bender?
1: Bien sûr,
0: Jax,
1: tu peux.
0: Alors, attendez, parce que je remets mes lunettes.
2: Ah oui.
1: Que tu n'as pas.
2: Surstroming.
0: Surstroming, donc, qui serait le nom d'un procédé qui consiste à faire fermenter des aliments. Pour les rendre avec une odeur, disons, nauséabonde, et dont le principe serait que l'odeur étant très très forte, le contraste fait avec un goût particulièrement curieux. Et cet album serait né dans cet esprit-là. Donc quelque chose apparemment difficile, mais qui se laisse surprendre du coup.
1: Tout un programme. Et pour Shiver?
2: Eh ben, Shiver, on est sur un hardcore simple, efficace, avec l'ancien chanteur de Drop Your Pants.
1: Groupe qu'on avait aussi diffusé
2: exact,
1: assez abondamment ici.
2: On avait fait jouer aussi avec l'Assaut du Morse il y a très longtemps. Et ça sera le titre Red Light.
1: C'est parti.

0: Ça, ça s'appelle une feinte. Tout le monde s'est hypnotisé, s'est regardé et plus personne n'a parlé.
1: On était avec Shiver, là, dans la red light, en train d'être un petit peu emporté. Et juste avant, c'était Bender, très sympa, moi j'aime beaucoup.
0: Ouais. Mais je pense que ça sera une très très bonne soirée, sincèrement, la soirée du vendredi et du samedi. Les deux seront des très bonnes soirées.
1: À Olioul, à la Maison du Roi, vendredi 16
2: et 17.
1: 16 et 17.
0: Bon allez, on va profiter qu'il nous reste pas beaucoup de temps pour passer encore un peu de musique. On va passer un groupe que malheureusement, là, on n'aura pas pu inviter, qui ne serait pas venu au Rocktoberfest. On va écouter le dernier single de The Down. Pas de The Down, de Down, pardon. The Down, n'importe quoi. Down. Tu l'as pu. Tu l'as pas. Si, tu l'as.

0: C'était down. Et on va la faire combien de fois celle-là avec le petit silence où tout le monde se regarde et se fait une feinte. Allez, je me tais parce qu'on a plus beaucoup de temps et on va encore passer plein de musique.
1: Allez, on enchaîne avec Moon Destroy, un groupe des US Atlanta. Le titre s'appelle Nocturne, l'album s'appelle Omni, il est sorti le 4 septembre 2026. Un groupe de post-rock hypnotique au riff doom entraînant jusqu'au psychédélique.
0: Envoie, coupe-le, coupe-le, coupe-le. 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

0: C'était Moon Destroy avec Nocturne, le Doom.
1: Et moi, je vais enchaîner avec un groupe français indie rock, c'est Lizzy Strata, et le morceau, c'est Horn.
2: Horns.
1: Horns.

0: Il est temps pour nous de nous quitter, de nous dire bonne soirée, bonne nuit, au revoir. C'était From Indie to Hardcore, l'émission 168, et on se retrouve
1: vendredi. Dans 15 jours pour l'émission.
0: Mais juste avant ça, vendredi et samedi à Hollywood, la maison du rock, pour le Rocktoberfest, avec de nombreux groupes: Eleven Onces, Bender, Darkosa Offenbung, Askenazy,
2: Naturals
0: et Shiver.
1: C'est bon, n'oubliez personne.
0: Vous attend nombreux.
1: Non,
0: et
1: on est à l'heure, ne bloquez pas sur la pendule.
2: On finira ce morceau.
1: Allez, des bises à tous et à très bientôt. Ciao, ciao.
0: Ciao.

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1: 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Rendez-vous le mois prochain.

0: Poésie et œuvre morale de Giacomo Leopardi. Traduction par Alphonse Hollard. Alphonse Lemaire, éditeur, 1880. Poésie numéro 2. Sur le monument de Dante qu'on préparait à Florence. 1818. Quoique la paix rassemble nos peuples sous ses blanches ailes, les âmes italiennes ne se délivreront jamais des liens de l'antique sommeil, si cette terre prédestinée ne se retourne vers les exemples paternels de l'âge ancien. Ô Italie, prends à cœur de faire honneur aux hommes du passé, car tes contrées sont veuves aujourd'hui de tels hommes. Et il n'en est pas qui mérite que tu les honores. Tourne-toi en arrière et regarde, ô ma patrie, cette troupe infinie d'immortels, et pleure et irrite-toi contre toi-même. Car désormais la douleur est sotte sans la colère. Tourne-toi et honte et éveille-toi. Sois une fois mordu par la pensée de nos aïeux et de nos descendants. Jadis, les hôtes curieux, de climat, de génie et de langage différents, cherchaient sur le sol toscan où gisait celui dont les vers ont fait que le chantre méonien n'est plus seul. Et, ô honte, ils entendaient dire, non seulement que la cendre froide et les eaux nues du poète gisait encore depuis sa mort dans l'exil sous une terre étrangère, mais encore que dans tes murs, Florence, il ne s'élevait pas une pierre en l'honneur de celui dont le génie te fait honorer du monde entier. Hommes pieux, par vous notre pays lavera un opprobre si triste et si humiliant. Tu as entrepris une belle œuvre, groupe vaillant et courtois, et qui te vaut l'amour de tout cœur que brûle l'amour de l'Italie. Qu'il vous aiguillonne l'amour de pour qui la pitié est morte désormais dans toute poitrine, parce que le ciel lui a donné des jours amers après une belle saison. Que votre courage soit accru, que votre œuvre soit couronnée par la miséricorde, ô fils d'Italie, et par la douleur et la colère d'un tel outrage, qui baigne de larmes ses joues et son voile. Mais vous, de quelles paroles ou de quels chants doit-on vous parer, vous qui donnerez à cette douce entreprise vos soins et vos conseils, et qui y mettrez votre génie et votre main? Quels accents vous enverrai-je qui puisse faire naître une nouvelle étincelle dans votre âme enflammée? La hauteur du sujet vous inspirera, il vous enfoncera dans le sein d'âcres aiguillons. Qui dira les flots et le trouble de votre fureur et de votre immense amour? Qui peindra l'éclair des yeux? Quelle voix mortelle peut égaler en la figurant une chose céleste? Loin, loin d'ici toute âme profane. Oh, quelles larmes l'Italie réserve à cette noble pierre! Comment tombera votre gloire? Comment et quand sera-t-elle rongée du temps? Vous par qui notre mal est adouci, vous vivez toujours, ô art chers et divins, consolation de notre malheureuse race. Vous qui vous appliquez à célébrer les gloires italiennes parmi les ruines italiennes. Voici que, désireux moi aussi d'honorer notre mère dolente, j'apporte ce que je puis et je mêle mon chant à votre œuvre, m'asseyant au lieu où votre fer donne la vie au marbre. Ô père glorieux du maître toscan, si quelque nouvelle des choses terrestres et de celles que tu as placées si haut arrivent à vos rivages, je sais bien que pour toi tu n'en ressens pas de joie, que les bronzes et les marbres sont plus fragiles que la cire et le sable au prix de la renommée que tu as laissée de toi. Et si nos mémoires t'ont laissé tomber, si elles te laissent jamais tomber, croisse notre malheur, s'il peut croître, et puisse ta race obscure au monde entier pleurer en des deuils éternels. Non, ce n'est pas pour toi que tu te réjouis, c'est pour ta pauvre patrie, dans l'espoir qu'un jour, l'exemple des aïeux et des pères donne aux fils endormis et malades assez de valeur pour qu'une fois ils lèvent la tête. Hélas, de quel long tourment tu la vois affligée, celle qui, humble, te saluait quand tu montas de nouveau au paradis. Tu le vois, elle est aujourd'hui si abattue que, de son temps, elle était heureuse et reine en comparaison. Une telle misère l'étreint qu'à la voir, tu n'en crois peut-être pas tes yeux. J'omets les autres ennemis et les autres deuils. Mais non le plus récent malheur et le plus cruel par lequel ta patrie se vit presque à son dernier soir. Tu es heureux, Dante, toi que le destin n'a pas condamné à vivre au milieu de tant d'horreurs. Toi qui n'as pas vu les femmes italiennes aux bras d'un soldat barbare, ni les villes et les maisons pillées et détruites par la lance ennemie et la fureur étrangère, ni les œuvres du génie italien emmenées au-delà des Alpes pour une servitude misérable, ni les tristes chemins encombrés d'une foule de chars, ni les âpres commandements, ni la domination superbe. Toi qui n'as pas entendu les outrages et la parole impie de liberté qui nous raillait au bruit des chaînes et des fouets. Qui ne se lamente? Quelles choses n'avons-nous pas souffertes? À quoi n'ont-ils pas touché, ces félons? À quel temple, à quel autel ou à quel crime? Pourquoi sommes-nous arrivés à des temps si pervers? Pourquoi nous as-tu donné de naître? Ou pourquoi auparavant ne nous as-tu pas donné de mourir, cruel destin? Nous voyons notre patrie servante et esclave d'étrangers et d'impies. Nous voyons une lime mordante ronger sa vertu. Et, en aucun point, il ne nous a été donné d'adoucir par quelque secours ou quelque consolation l'impitoyable douleur qui la déchirait. Ah! Tu n'as pas eu notre sang et notre vie, ô chère patrie, et je ne suis pas mort pour ta cruelle fortune. Ici, la colère et la pitié abondent dans mon cœur. Un grand nombre de nous ont combattu, sont tombés. Mais ce n'était pas pour la moribonde Italie, c'était pour ses tyrans. Père, si tu ne t'indignes pas, tu es changé de ce que tu fus sur terre. Ils mouraient sur les tristes plages de la Ruthénie, dignes, hélas, d'un autre sort, les braves Italiens. Et l'air, le ciel, les hommes et les bêtes leur faisaient une guerre immense. Ils tombaient, légion par légion, à demi vêtus, maigres et sanglants, et la neige était le lit de leur corps malade. Alors, quand ils traînaient leur souffrance suprême, se souvenant de cette mère désirée, ils disaient « Oh, ce n'est point par les nuées et par le vent que nous aurions dû périr, mais par le fer, et pour ton bien, ô notre patrie. Voici qu'éloignés de toi, quand nous sourit notre plus bel âge, ignorés du monde entier, nous mourrons pour cette nation qui te tue. » Leur plainte fut entendue par le désert boréal et les forêts sifflantes. C'est ainsi qu'ils arrivèrent au trépas. Et leurs cadavres, laissés à découvert sur cette mer horrible de neige, furent dévorés par les bêtes. Et le nom des vaillants et des forts et ne fera qu'un, avec celui des lâches et des vils. Âme chère, bien qu'infinie soit votre infortune, donnez-vous la paix, et que ceci vous console que vous n'aurez aucune consolation, ni dans cet âge, ni dans l'âge futur. Dans le sein de votre douleur sans limite, reposez-vous, ô vrai fils de celle à la suprême adversité de laquelle la vôtre est seule assez grande pour ressembler. Votre patrie ne se plaint pas de vous, mais de celui qui vous pousse à combattre contre elle, si bien que toujours elle pleure amèrement et confond ses larmes avec les vôtres. Oh, si celle qui surpassa toute gloire pouvait faire naître la pitié au cœur de l'un des siens, et si cet homme la pouvait retirer du gouffre si noir et si profond où elle s'épuise et s'engourdit. Ô glorieux esprit, dis-moi, l'amour de ton Italie est-il mort? Dis, cette flamme dont tu brûlas, est-elle éteinte? Dis, ne reverdira-t-il plus jamais ce myrte qui allégea pour si longtemps notre mal? Nos couronnes sont-elles toutes éparses sur le sol? Ne surgira-t-il jamais personne qui te ressemble par quelque côté? Avons-nous péri pour toujours? Et notre honte n'a-t-elle aucune fin? Moi, tant que je vivrai, j'irai criant partout, « Tourne-toi vers tes aïeux, race dégénérée! Regarde ces ruines, ces livres, ces toiles, ces marbres et ces temples! Pense quelle terre tu foules! Et si la lumière de tels exemples ne peut t'éveiller, qu'attends-tu? Lève-toi et pars! Elle ne convient pas à une conduite si corrompue, cette nourrice, cette école d'âme haute. Si elle est le séjour de lâche, mieux vaut qu'elle reste veuve et seule.
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Bonsoir, au programme des Enfants du Rock ce soir, un nouveau numéro de Rockline. Bernard Lenoir et Hugo Cassavetti sont allés à Manchester pour y rencontrer la blonde Carmel, mais aussi New Order qui, en plus de l'interview, vous offre deux titres live extraits de leur nouvel album Brotherhood. Également au programme House Martins, Zig Zig Sputnik, Mighty Lemon Drops et Kate Bush.

Welcome to Manchester, bienvenue à Manchester où il règne une certaine effervescence. Comme vous pouvez le constater, l'aéroport international est envahi par tous ceux venus accueillir l'imposante équipe de Rockline. Ce soir, le moral est au beau fixe puisque nous sommes ici pour rencontrer pour la première fois notre groupe fétiche, celui qui a signé la musique de notre générique que vous entendez depuis bientôt 4 ans, le très secret New Order, sans aucun rapport avec le désastreux Zig Zig Sputnik, notre amuse-gueule du jour.

0: Rien de tel qu'une petite cassette pour se mettre dans l'ambiance avant une rencontre délicate, surtout que rien n'est jamais simple avec New Order. Studio inondé, introuvable sur place à Manchester, il faudra battre la campagne glacée et pas mal de galères pour enfin les localiser. On finira par dénicher New Order à une soixantaine de kilomètres de Manchester, dans un mini-studio où ils répétaient en vue de leur prochaine tournée internationale. Peter Hook, Steven Morris, Bernie Albrecht et Gillian Gilbert, un des groupes les plus difficiles à aborder, acceptaient enfin de rencontrer une équipe de télévision.
1: We've never really been that interested in promotion. We've always felt that by playing live you promote yourself and like that's the only honest way to do it and by people listening to you, you know, and just seeing if they like it. I mean, it just doesn't interest us really to just flog your guts out doing loads of interviews or
2: try to flog our guts out doing loads of gigs.

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